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0: Qu'y a-t-il de plus irritant que de tousser ou d'éternuer pendant l'office? Pour supprimer les mauvais rhumes, utilisez Rhinomycel, le livre de messe traité à l'eucalyptus et au bourgeon de pin naturel. Mon rhume est fini, je rends grâce au ciel. Merci Rhinomycel.
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0: Il est 4h à Grosville, 23h à Ushuaïa.
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0: corde mi, okay. dite mi ou tapez 1. Pour la corde la, dites la ou tapez 2.
1: Mi.
0: Vous avez choisi d'accorder le mi. Voici pour exemple le mi. Accordez vous-même votre corde ou jouez-moi votre mi. Veuillez monter votre mi. Veuillez monter votre mi. Veuillez monter votre mi. Veuillez monter votre mi.
1: Oh non, c'est quoi ça?
0: Très bien.
2: Cacou, cacou.

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0: il est 5h à Grasse et 23h à Port-au-Prince.
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0: Vous êtes à l'Express. Alors écoutez, écoutez. Est-ce que vous êtes déjà là? Alors, une question encore qui va écouter. Écoutez un moment, je réponds à une question. Dites-moi la prochaine.
1: Qu'est-ce que vous pensez de l'amour, Salvador Dalí?
0: Alors, l'amour doit être de nouveau l'amour courtois de la région Perpignan, Béziers, Narbonne et Toulouse. Merci, bonjour.

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0: Écoutez, simplement, pour être manifestant professionnel, il faut d'abord faire des études.
1: Oui, hein? Je veux dire que vous manifestez, d'abord, il faut me dire où et pourquoi vous êtes manifestant professionnel. Je crois que c'est parce qu'il y a des gens qui ont beaucoup de, d'idées revendicatrices, qui voudraient protester,
0: oui,
1: et qui, finalement, n'ont pas le temps de le faire parce qu'ils travaillent.

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0: Ah ouais? C'est normal, je t'ai expliqué. Il y a eu une explosion.
1: Oui.
0: Et l'agitation moléculaire due à cette explosion...
1: La quoi?
0: L'agitation moléculaire.
1: Ah ouais.
0: Provoque une élévation thermique suffisante pour enflammer les matières environnantes.
1: Ouais, ouais.
0: C'est alors ce qu'on appelle la combustion.

0: Là, qu'est-ce qu'il y a encore?
1: Tu sens pas comme si on commençait à tomber, là, un peu? Écoute,
0: essaie de comprendre, c'est très simple.
1: Oui.
0: Tu te souviens la combustion?
1: Ouais.
0: La destruction de l'immeuble par les flammes?
1: Oui.
0: Bon, ça veut dire qu'en dessous, les murs et les étages ont disparu et que nous ne sommes plus soutenus par rien.
1: Ouais.
0: Or, une chose qui n'est plus soutenue par rien,

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13: Bonjour et bienvenue, c'est Cinérama, votre émission hebdomadaire qui traite du cinéma. Aujourd'hui, nous allons parler de 5 films et nous aurons une interview. L'interview, ce sera celle de Charline Bourgeois-Taquet qui présentait son film en compétition à Cannes, La vie d'une femme. Et on a pris d'ailleurs un extrait de la conférence de presse qu'elle a donnée là-bas. Alors toi Manu, aujourd'hui tu as 2 films.
14: Oui, dont une reprise, hein, c'est le Akira de Katsuhiro Otomo, et puis un film français de Grégory Morin qui s'appelle Flush.
13: Et puis toi Guillaume, un film qui nous emmène au cœur de la Seconde Guerre mondiale.
15: Je vais vous parler de Pressure de Anthony Maras sur la rocambolesque histoire du débarquement.
13: Quant à moi, je vous parlerai des survivants du Che, un documentaire qui nous emmène au moment de la mort du Che, mais pour parler de ses compagnons de lutte. Mais nous allons débuter cette émission de Cinérama avec une tête coincée dans des toilettes, des dealers et une nuit pour sauver sa famille. Flush offre un huis clos aussi improbable que déjanté, et c'est toi Manu qui nous en parle.
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14: Le huis clos n'est pas un genre à proprement dit, mais un dispositif qui permet à des réalisateurs de tirer leur épingle du jeu sans bénéficier de gros budgets. Alors pour le système D, finalement, c'est l'idéal. Hein. En revanche, un huis clos se déroulant uniquement dans les toilettes, on ne peut pas dire qu'on ait souvent vu ça, à l'exception d'un film assez récent qui s'appelait Holy Shit de Lucas Rinker. Alors Flush vient réparer ce trou béant de la création cinématographique pour le plus grand bonheur de certains et sans doute la désolation des autres. Le plus surprenant, après avoir écumé avec succès les festivals, reste sa sortie en salle, alors limitée certes, qui paraissait improbable quelques mois en arrière. Alors déjà bravo à son réalisateur, Grégory Morin, d'avoir porté à bout de bras ce projet iconoclaste et casse-gueule jusqu'au bout. Sur le papier, l'histoire d'un raté qui se retrouve la tête coincée à l'intérieur de chiottes turques, ça donne quand même très envie. Mais la question qui se pose est la suivante, est-ce que le concept tient sur la durée, même si le métrage ne dépasse pas les 70 minutes ? La réponse est plutôt mitigée, quoique positive dans l'ensemble. Déjà, le personnage ringard de Luc, interprété par l'excellent Jonathan Lambert, est immédiatement attachant. Il est présenté comme le roi de la loose, divorcé, cocaïnomane, père d'une fille qui ne lui adresse pas la parole. Il a aussi le chic de se vautrer dans les plans les plus foireux, ce que confirme la situation burlesque et cauchemardesque dans laquelle il se retrouve. Alors face à lui, les comédiens, malgré quelques dialogues bêtement vulgaires, parviennent à rendre crédible leur personnage, entre l'ex joué par une Élodie Navarre très drôle, et puis le patron de bar et son monsieur muscle, incarné respectivement par Elliot Jenico et Rémi Adrians. Alors ils sont parfaits tous les deux, même en sur-régime. En guest star, vous avez droit au sexe de l'incontournable Christophe Beer, venu faire une apparition d'anthologie. La petite troupe s'amuse et l'euphorie est communicative.
16: La taupe a disparu. Je trouvais ce mec en train de fouiller dans la planque.
17: Non, c'est n'importe quoi, mais j'ai rien volé.
14: Alors le film cumule les péripéties les plus loufoques, parvenant à renouveler constamment le dispositif. Alors entre l'effusion d'une chasse d'eau voisine ou le combat dantesque avec un rat, on saluera également la qualité des effets spéciaux de David Scherrer. Alors malgré toutes ces qualités, son dynamisme, sa drôlerie, sa sincérité, le film de Grégory Morin finit quand même par tourner en rond et surtout, au-delà de son côté potache, ne raconte pas grand-chose. Alors oui, prendre plaisir devant un film vomitif, nauséeux et trash, c'est toujours bon à prendre, mais on aurait aimé un peu plus de fond et pas seulement le fond de la cuvette.
18: Il a parlé de 110 grammes.
3: Quoi, t'as avalé 110 grammes? Mais putain, mais on peut pas te laisser comme ça.
18: Oh, qu'est-ce que tu fous?
3: J'y suis presque.
14: Alors malgré ces réserves, je conseille cette comédie claustrophobe et loufoque à tous les piliers de bar qui, en fin de soirée, se sont parfois demandé ce qu'ils foutaient dans certaines toilettes particulièrement crades. Alors un petit ovni à voir en salle avec, pourquoi pas, un petit sac à vomi, comme prévu d'ailleurs dans la plupart des festivals.
13: Ah bon ?
14: Oui. Ils font ça parfois.
13: D'accord, très étrange quand même. Donc nous parlions de Flush de Grégory Morin. On change de sujet pour suivre une chirurgienne débordée qui voit son quotidien parfaitement réglé vaciller lorsqu'une romancière débarque dans son service. C'est La vie d'une femme de Charline Bourgeois-Taquet et c'est Sophia qui nous en parle.
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4: Après Les Amours d'Anaïs, révélé à la Semaine de la Critique à Cannes en 2021, Charline Bourgeois-Taquet revient avec un deuxième long-métrage d'un autre acabit, La vie d'une femme, présenté cette année en compétition officielle au Festival de Cannes. La cinéaste y met en scène Léa Drucker, tout juste césarisée pour Dossier 137 de Dominique Moll, accompagnée de la non moins prisée Mélanie Thierry. L'intention, dresser, dit la réalisatrice, le portrait d'une femme qui va bien. Une femme dans la cinquantaine qui a placé le travail au centre de son existence sans renoncer pour autant à sa vie familiale, amoureuse et sexuelle. Une façon de s'écarter des grandes figures féminines sacrifiées de la littérature classique, celles qui payent toujours d'une manière ou d'une autre le prix de leur liberté.
6: Merci de m'avoir invitée ici.
7: Mais toi, tu planes dans un monde parallèle où le chirurgien doit être un moine soldat qui sacrifie sa vie amoureuse, sa vie familiale.
4: Gabrielle Conti a 55 ans, elle est chirurgienne maxillofaciale, professeure et chef de service dans un hôpital public à bout de souffle. L'hôpital, pas Gabrielle. Elle opère, répare des visages abîmés, gère les plannings, les pénuries de moyens, avec son fidèle adjoint Camillard, incarné par Laurent Capelluto. Côté privé, elle jouit d'une relation pérenne avec son mari Henri, interprété par Charles Berling, avec qui elle vit, et doit aussi composer avec les enfants de celui-ci, qui tardent un peu à quitter le nid. Tandis que sa mère, Arlette, est doucement emportée par Alzheimer. Un jour, débarque dans sa vie Frida, une romancière incarnée par Mélanie Thierry, venue observer le service de Gabrielle pour les besoins d'un livre. Frida regarde Gabrielle, Gabrielle se laisse regarder. Et dans son existence millimétrée, quelque chose commence peu à peu à vaciller. Le film est construit en 11 chapitres, chacun titré d'une parole ou d'une formule symbolique qui avance par bloc. Un peu comme Julie en 12 chapitres de Joachim Trier, mais transposé ici à une autre génération, celle d'une quinca affirmée dont on ne fait pas le procès du désir. Cette construction fragmentée permet justement de recomposer Gabrielle à travers ses différentes relations, avec son adjoint, son mari, sa mère, ses patients et patientes, puis avec Frédéric.

0: où les séquences finissent par être mises en compétition les unes avec les autres. Mais quand la mise en scène lâche prise, elle atteint des sommets. La scène en montagne où Gabriel rejoint Frida loin de tout, avec les deux femmes, torse nu, filmées de dos au bord d'un lac, et cette eau qui se met à charrier tous les bleus, tous les verts, tous les mauves d'un tableau impressionniste, ben c'est là que le film respire, se libère du chapitrage et de l'hôpital pour ne devenir plus que sensation. Frida souligne d'ailleurs cette bascule en lançant à Gabriel « Arrête de travailler. Ici, on ne travaille pas. » L'hôpital, justement, c'est aussi un lieu de tension politique dans le film. On y voit bien le problème de sous-effectifs, les chantiers permanents, la pénurie de moyens, l'épuisement des soignants et soignantes. La réalisatrice y inscrit vraiment en creux la charge mentale d'une femme qui tient tout, à bout de bras, au travail comme dans sa vie privée. Et Léa Drucker compose là un personnage charismatique, habité, profondément digne, bien que fissuré. Bon, on regrettera peut-être que malgré cette volonté de proposer une autre représentation de la femme de 50 ans, le film n'aille pas toujours jusqu'au bout de sa radicalité, mais le geste féministe reste sensible et payant, avec cette actrice magistrale dans ce rôle de cinquantenaire désirable et désirante.
1: C'est quand même désagréable d'avoir l'impression que tu passes ton temps à protéger tout le monde, mais que moi tu t'en fous, je peux crever.
2: T'as jamais eu besoin de personne. T'es une guerrière.
3: Mais qu'est-ce que tu crois? Je suis pas Robocop.
0: La vie d'une femme, malgré son titre presque générique, refuse justement de raconter une vie de femme modèle, sacrificielle ou punie. Bah, il raconte plutôt la vie d'une femme qui a fait ses choix, pas d'enfant, une carrière, un désir qui déborde le cadre conjugal et les normes, et qui continue de tenir debout dans un hôpital public exsangue. Et puis, qui ne s'en excuse pas, surtout. Une femme qui, finalement, continue simplement à vivre.
4: Ce film était présenté lors du dernier festival de Cannes en compétition, ce qui veut dire eh bien, que Charline Bourgeois-Taquet, la réalisatrice, était présente évidemment au festival. Elle en a parlé lors d'une conférence de presse. Et ce qu'on vous propose dans Cinérama, eh bien, c'est d'écouter quelques petits extraits de cette conférence de presse qui va nous permettre eh bien, de nous éclairer sur son film.
5: Allô ?
6: Oui, bonjour. Professeur Conti en chirurgie maxillofaciale.
5: Je dirais que le titre s'est imposé à moi de manière assez évidente. Je trouvais que ça correspondait bien au film que j'étais en train d'écrire, qui est ce portrait d'une femme que l'on regarde vivre pendant une année. C'est cette femme dans différentes sphères de sa vie. Et voilà, c'est ce titre.
7: On a une réunion avec la direction, ils veulent vous sucrer deux infirmières.
8: Je trouve ça normal que je passe mon temps à me retrancher dans cette chambre pour échapper à la vie sociale de Simon et Roxane.
9: Jamais supporté mes enfants.
10: Mais quelle mauvaise foi.
7: Monsieur.
5: Oui ? Je dois dire que le plus important pour moi, c'était d'écrire un personnage de femme qui se serait pas construite et déployée et accomplie uniquement dans l'amour et dans la maternité, mais qui aurait choisi de mettre le travail au centre de sa vie, un travail qui est aussi une passion. Et donc je voulais voilà, qu'elle se démultiplie dans son travail, qu'on la voit comme ça, prendre les choses à bras-le-corps, mais sans pour autant renoncer à sa vie amoureuse, à sa vie érotique, à sa sensualité, à l'âge qu'elle a, c'est-à-dire environ 55 ans. C'était vraiment ça qui me faisait envie et je dois dire même dont j'avais besoin. J'avais besoin de ce personnage. Parce que j'ai autour de moi pas mal d'amis plus âgés, notamment des femmes donc de, je sais pas, entre 50 et 65, 70 ans. Et il y en a plusieurs parmi celles que je trouve les plus heureuses qui n'ont pas d'enfants. Et je trouvais que ça valait le coup de s'intéresser à ce genre de profil parce qu'au cinéma, c'est très rare qu'on voit des femmes épanouies qui n'ont pas d'enfants. C'est très rare. Une femme, ça a des enfants.
11: Ok, allez, on avance, quoi d'autre?
12: Vous avez décidé de devenir la tutrice de votre mère. Mmh. Vous savez que ça représente une lourde charge.
13: Je sais, oui.
5: J'avais une première version de scénario dans laquelle le personnage était prof de lettres et elle dirigeait un service à la fac. Il y a énormément de scènes qui sont restées, qui n'ont pas du tout bougé entre la première version et le film actuel. Donc le personnage, je l'ai vraiment construit en l'imaginant, quoi. Ça vient vraiment de moi. Mais ensuite, quand j'ai décidé que j'avais envie qu'elle soit chirurgienne, j'ai eu envie de faire un stage donc, dans un hôpital pour suivre une vraie chirurgienne parce que j'y connaissais rien et que je voulais absolument nourrir les scènes de travail, disons, pour qu'elles aient une certaine profondeur et une certaine véracité. Et donc, j'ai atterri dans ce service de chirurgie maxillofaciale à la Pitié-Salpêtrière où j'ai dû passer, sur 3 mois, j'ai dû y aller peut-être une quinzaine de jours. Et j'ai assisté vraiment à tout ce qui constitue le quotidien de cette femme chirurgienne et chef de service. Donc les réunions le matin à 7h30, le staff, les opérations bien sûr qui

0: dure des heures, les consultations, les visites aux patients, ça je l'ai pas mis dans le film parce que c'est très traumatisant. Et puis tout ce qu'elle a à gérer en tant que chef de service, c'est des choses très très triviales, très concrètes, enfin voilà. Donc c'est ça que j'ai importé dans le scénario, plus que la femme que j'avais sous les yeux, même si je l'ai choisie, j'ai fait un petit casting avant de la choisir elle, je l'ai choisie parce que j'ai reconnu en elle des qualités qui m'intéressaient, qui correspondaient à l'héroïne que j'avais en tête et qui correspondaient aussi à des choses de ma personnalité, parce que bien sûr, on met toujours beaucoup de soi dans les personnages qu'on écrit. Et pour les autres personnages, non, c'est toujours des emprunts à des personnes, soit de mon entourage, soit même... ça vient d'histoires qu'on m'a racontées. Pour le personnage de Marie-Christine, c'est les mères d'amis de ma mère. Voilà, c'est des bribes d'histoires comme ça qui finissent par atterrir dans le scénario.
1: Nous écoutions Charline Bourgeois-Taquet. La vie d'une femme est en salle depuis le 9 septembre. Après la mort du Che Guevara, trois de ses compagnons s'engagent dans une fuite de 2400 km à travers la Bolivie, traqués par l'armée. Nous parlons des survivants du Che.
2: Qui êtes-vous ?
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2: Vraiment ?
4: C'est l'histoire de ceux qui font les révolutions, mais dont les noms n'apparaissent jamais. 1967, le Che est capturé et exécuté en Bolivie.
1: Il y a des histoires qui côtoient la grande histoire et qu'on ne connaît pas. Alors on peut être bien content de les retrouver mises en forme par le cinéma, que ce soit sous forme de fiction ou de documentaire. Avec les survivants du Che, Christophe Réveil nous convie à suivre le récit d'une aventure extraordinaire qui s'est déroulée à la suite d'un grand événement historique, la mort de Che Guevara. Le célèbre guérillero argentin est tombé en Bolivie en octobre 1967 alors qu'il menait avec d'autres une lutte contre le pouvoir militaire en place. Partisan d'une révolution internationale, il avait aidé à l'installation de Fidel Castro à Cuba et donc il poursuivait eh bien, son combat, cette fois pour renverser le régime bolivien. Mais alors, sans aide, hein, il n'était pas davantage suivi par les paysans dont il cherchait le soutien que par le parti communiste du pays. Alors, ce qui explique sûrement que cette année-là, eh bien, il soit blessé puis capturé. Et le lendemain, n'étant visiblement pas un grand adepte de la justice et ayant séché les cours de philo au lycée, eh bien, le président bolivien décide de le faire tuer froidement. Ce jour-là, le guérillero n'était pas seul. Il était avec six compagnons d'armes. C'est leur histoire, ces événements que le réalisateur français raconte.
5: Hoy que quedamos seis hombres, ¿quién nos va a dar ayuda?
6: Lo primero que dijimos es que teníamos que continuar la lucha.
5: Continuar la lucha hasta que quedara el último hombre.
1: Christophe Réveil a mis longtemps à concevoir son documentaire. Il lui a fallu rassembler de nombreux récits. Alors, il y a d'abord celui des compagnons de Guevara, et effectivement, hein, du moins ceux qui étaient encore vivants. Mais il y a aussi un membre de la CIA, puisque l'agence américaine a apporté son soutien à l'armée bolivienne, ainsi que des soldats qui ont participé au combat. Alors, il s'ensuit un récit captivant. Ces six compagnons de révolution, trois Boliviens et trois Cubains, n'ont pas été capturés, mais ils ne sont pas pour autant sauvés. Hein. D'abord abattus par la perte de leur leader, dont ils apprennent la mort à la radio, eh bien, ils doivent penser à sauver leur vie et à rapporter tout ce qui s'est passé à Cuba auprès de Fidel Castro.
7: Allí había más de 300 soldats.
4: Le gouvernement offre 10 millions pour une simple information les concernant.
7: Se estaba comentando que nosotros estábamos en Cochabamba.
5: Ahí nos iban a encontrar.
1: La fuite en Bolivie a tout d'une solide histoire de film d'aventure. Il y a six hommes parfois opposés à des centaines de soldats, mais qui parviennent toujours, à quelques exceptions près quand même, à échapper à leurs poursuivants. Pour nous plonger dans cette fuite, il y a évidemment les récits de ceux qui y ont participé, en premier lieu les guérilleros, mais il y a aussi le dessin. Certains témoignages sont mis en image par le trait, ce qui permet de mieux faire sentir la dureté des combats et les situations auxquelles étaient confrontés les combattants de la Révolution. Le réalisateur livre aussi quelques images du pays, qu'il s'agisse des montagnes boisées et escarpées hein, dans lesquelles il est facile de tomber dans un guet-apens ou encore des paysages de l'altiplano que vont traverser les guérilleros quand ils ne seront plus que trois, les Cubains, aidés par deux Boliviens pour rejoindre le Chili où se trouve Salvador Allende. Cette volonté de ne pas tout sacrifier au récit oral est vraiment salutaire.
8: L'improbable est toujours possible. On a parfois envie de baisser les bras et puis on s'accroche.
4: Il marche dans l'espoir de rejoindre un jour Cuba, de raconter à Fidel, de relancer la guérilla.
9: Dijimos, hoy cruzamos la frontera o nunca.
1: On ne saura que peu de choses sur l'idéal de chacun de ces combattants révolutionnaires, sinon leur idéal de justice. Alors, ce n'est pas le sujet du film. Hein. Et pour nous aider à mieux comprendre cette époque marquée par les tensions entre l'URSS et les États-Unis, le réalisateur de Les Survivants du Che a également demandé à Régis Debray de témoigner. Le philosophe français qui a aidé Che Guevara avait lui aussi une mission en Bolivie, hein, mais qui ne passait pas par la lutte armée, ce qui ne l'empêchera pas d'être emprisonné quelque temps. Alors, ses propos sont très éclairants et témoignent d'une époque eh bien, que l'on ne connaîtra vraisemblablement plus. Ce récit captivant oscille entre moments de bravoure, courage, fuite désespérée et moments drôles. On reste surpris d'apprendre que les fuyards n'ont pas hésité à retourner dans un village tenu par leurs ennemis pour récupérer un chien adopté quelques jours plus tôt. Alors, outre les paroles des survivants, la voix off est donnée à Vincent Lindon qui permet de lier bien tous les événements ainsi que le contexte de cette grande évasion qui va finalement bien se terminer grâce au général de Gaulle, hein, le seul à accepter de dépêcher un avion pour emmener les combattants du Chili à Cuba. Les survivants du Che est un documentaire remarquable hein, qui permet de faire revivre une histoire méconnue et de témoigner de, bien d'une époque. Ce film documentaire est en salle depuis le 9 septembre. De la lutte armée, nous passons à la guerre avec un météorologue face au plus haut gradé allié. Pressure revient sur les heures décisives qui ont précédé le débarquement.
2: La météo peut nous anéantir.
10: J'aime bien hein, les découvertes comme Pressure. Alors en 2026, on a vu pléthore hein, de films de guerre sur la Seconde Guerre mondiale et on pensait bah, franchement en avoir fait le tour. Hein. Alors, je ne cache pas que j'ai même pas envie de les lister, tout comme ceux sur le sujet qui nous intéresse, bah, à savoir le débarquement en Normandie le 6 juin 1944. Le nouveau film d'Anthony Maras choisit un point de vue beaucoup plus inattendu, raconter le débarquement à travers la météo. Alors, dit comme ça, hein, c'est pas la proposition la plus attendue, ni spectaculaire qui soit, et pourtant, ben, c'est précisément tout l'intérêt de la chose, puisqu'il nous rappelle que l'une des plus gigantesques opérations militaires de l'histoire a dépendu d'une question terriblement simple. Quel temps va-t-il faire ?
11: Colonel James Tagg, je viens prendre mon poste.
12: Le général Eisenhower va vous recevoir.
13: Le jour J verra la plus grande force d'invasion navale de tous les temps.
10: Alors nous sommes quelques jours avant le jour J, les dirigeants alliés préparent l'opération Overlord et tout semble avoir été anticipé. Les bateaux, les avions, les marées, les mouvements des troupes et les opérations de diversion destinées à tromper les Allemands. La pression est d'autant plus forte qu'une répétition générale du débarquement, l'exercice Tiger, a déjà tourné au désastre en provoquant la mort de plusieurs centaines d'hommes. Cette fois, l'erreur n'est donc plus permise. Mais au milieu de cette écrasante machine militaire subsiste une donnée impossible à maîtriser, la météo. C'est là qu'intervient James Tagg, météorologue écossais, qui, du haut de son année 1944, n'a ni satellite météorologique, ni supercalculateur permettant d'établir les prévisions auxquelles nous sommes aujourd'hui habitués. Alors, prévoir précisément le temps plusieurs jours à l'avance est extrêmement difficile. Or, les conditions météorologiques sont absolument déterminantes pour l'opération. Une mer trop agitée empêcherait les bateaux d'approcher correctement des côtes, tandis qu'une couverture nuageuse trop importante compromettrait l'intervention de l'aviation. Reporter le débarquement n'est pas beaucoup plus simple, puisqu'il faudrait alors attendre plusieurs semaines pour retrouver des conditions favorables, avec le risque de voir le secret de l'opération éventé.
13: Churchill me dit que vous êtes le meilleur météorologue du pays, et il me faut des prévisions.
14: Y a-t-il une date de fixée ?
13: On débarque en France lundi 5 juin. Vous avez 61 heures. De ce jour dépend le sort de la guerre et la vie de milliers de soldats.
10: L'un des bons points de Pressure, hein, c'est sa structure, puisque, bah, comme avec Titanic par exemple, on connaît la fin. La question n'est donc pas de savoir si les Alliés vont débarquer en Normandie, hein, mais de comprendre comment des hommes ont pu prendre une décision aussi vertigineuse alors qu'ils ne disposaient pas de toutes les informations nécessaires. Le problème de Stagg hein, est qu'il refuse surtout de donner à Eisenhower la certitude que ce dernier a besoin. Il pense que la tempête va arriver, mais la science dont il dispose ne lui permet pas de l'affirmer avec une absolue assurance. Eisenhower doit donc décider du sort de milliers d'hommes en fonction d'une prévision qui demeure une hypothèse malgré toute la compétence de celui qui la formule. La situation devient même carrément absurde hein, dans la communication puisque au moment où Stagg annonce l'arrivée du mauvais temps, hein, convaincu qu'il est, les conditions semblent excellentes et idéales. C'est ici que le titre du film Pressure hein, prend tout son sens. Il désigne naturellement la pression psychologique qui s'exerce sur ces hommes, mais également, de manière beaucoup plus littérale, la pression atmosphérique qu'observent les météorologues hein, pour essayer de prévoir ce qui va se produire.
15: Donnez-moi les données venant de toutes les stations météo. Tout ce qui est relevé, je veux qu'on me le donne.
16: Il y a deux tempêtes de grande ampleur qui progressent en direction des côtes normandes.
17: En êtes-vous sûr et certain ?
16: Je suis convaincu que les tempêtes vont arriver.
14: Réponse insuffisante. Si nous retardons le débarquement, nous perdrons cette guerre à coup sûr.
17: Si vous débarquez demain, vos troupes seront englouties par les flots.
10: On ne sera pas surpris hein, d'apprendre que, même s'il s'en détache esthétiquement, le film est adapté d'une pièce de théâtre un peu comme Diplomatie de Volker Schondorf. Il repose beaucoup sur des hommes enfermés dans des pièces, étudiant Descartes, hein, confrontant des rapports hein, et défendant leurs analyses. Le spectacle ne vient donc pas seulement hein, de ce qui se passe à l'extérieur, mais de la tension intellectuelle qui règne à l'intérieur de ces salles où quelques hommes tentent de prendre une décision qui peut littéralement modifier le cours de l'histoire. Andrew Scott est très convaincant hein, dans le rôle de James Stagg, hein, précisément parce qu'il essaie jamais d'en faire un héros spectaculaire. Son Stagg à lui est réservé, méthodique, parfois obstiné, mais son courage véritable hein, consiste à continuer de défendre ce qu'il estime être vrai, alors que tous ceux qui l'entourent préféraient entendre une autre réponse. Face à lui, le toujours brillant hein, Brendan Fraser compose un Eisenhower plus imposant, mais dont l'autorité laisse progressivement apparaître bah, le poids terrible de la responsabilité. C'est probablement hein, l'un des aspects les plus intéressants du film. Eisenhower peut réunir les meilleurs spécialistes, confronter leur analyse et leur demander encore et encore s'ils sont certains de leurs conclusions, mais personne ne pourra prendre la décision à sa place. Et c'est ça, hein, la véritable force de Prêcheur, un solide divertissement tendu, hein, c'est de rappeler qu'une fois les événements passés, tout paraît logique, presque inévitable, mais pour ceux qui ont vécu ces événements, rien n'était encore écrit, à l'image d'une météo insaisissable.
1: Prêcheur est en salle depuis le 9 septembre. Néo-Tokyo, des pouvoirs incontrôlables et une menace tapie dans l'ombre, Akira revient en salle dans une nouvelle restauration en 4K et avec une version IMAX. Et c'est toi Manu qui nous en parle.
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18: C'est exact.
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19: Ah, c'est vraiment surprenant.
20: Akira, je ne suis pas Akira.
21: Petite révolution dans l'animation, en 1991, Akira, réalisé en 88, sort sur les écrans français et s'impose d'emblée bah, comme l'un des tout premiers mangas, hein, sinon peut-être le premier mais à vérifier, à sortir en salle dans l'Hexagone. Katsuhiro Otomo adapte son propre travail pour les écrans alors qu'il n'a pas terminé d'ailleurs son manga fleuve hein, en bouquin, hein, qui sort en France dans les années 90 en plusieurs volumes, grand format cartonné, 14 volumes d'ailleurs. Hein. Il s'agit surtout de l'un des plus gros budgets de l'histoire de l'animation japonaise, hein, 700 millions de yens pour la production, soit environ 5,5 millions de dollars à l'époque, ce qui paraît peu aujourd'hui, hein, mais qui restait colossal en son temps. Alors le budget total, hein, production et promotion comprise, atteint environ hein, plus de 7 millions de dollars en fait. Hein. Donc il faut signaler aussi que grâce à cette super production, la France va s'ouvrir progressivement vers cette forme de dessin animé. Hein. Alors Hayao Miyazaki, Isao Takahata ou encore Satoshi Kon vont définitivement asseoir la supériorité de l'animation japonaise sur le reste du monde. Mais au début des années 90, ce n'était pas gagné. Le film démarque comme un véritable ovni. Un film d'animation japonais de plus de 2 heures, ultra-violent, futuriste, inspiré par le cyberpunk, le cinéma de Kubrick et Blade Runner. La réception critique d'Akira est encore un peu timide, même si elle loue les qualités plastiques de l'ensemble et l'écriture complexe.
22: Pensez à un traître parmi eux au conseil d'administration.
23: Nous avons des preuves, monsieur.
22: Oh, ben non, c'est pas là le problème. Cette situation demande du tact, quelque chose que vous avez du mal à comprendre.
23: On n'enseigne pas le tact à l'école de la police.
21: Le récit se situe en 2019 hein, à Néo-Tokyo, hein, une mégalopole reconstruite après une catastrophe nucléaire. Kaneda et sa bande de jeunes motards passent leur nuit à semer le chaos sur des autoroutes gigantesques. Jusqu'au jour où Tetsuo, le souffre-douleur du groupe, entre en contact avec un étrange enfant au pouvoir psychique. Alors 38 ans après sa réalisation, Akira demeure encore une leçon d'animation d'une fluidité sidérante. Alors tout a été réalisé à l'ancienne, sans recours aux effets numériques. Hein. Les expressions du visage, les décors titanesques, les détails sur les vêtements, les effets de lumière, le souci du détail graphique participent à la réussite exemplaire de ce feu d'artifice plastique qui n'a rien perdu de sa beauté, pour peu qu'on aime le genre. Le dynamisme hein, très cinématographique de la mise en scène, multipliant les axes insolites des cadrages et puis un sens du découpage parfait, brise alors la frontière un peu poreuse entre dessin animé et cinéma live.
24: J'étais inquiet pour toi. J'aurais préféré que vous vous tiriez, que vous me laissiez tranquille. Hein ? Vous me prenez tous pour un raté. J'aurais très bien pu m'en tirer tout seul. Mais un jour viendra où je vous montrerai ce que je sais faire. N'oubliez pas ce que je vous dis.
21: Sur le fond, le film s'avère complexe, abordant des thématiques classiques de la SF, poussant la critique sociale et politique assez loin. La dystopie d'Otomo décrit des jeunes gens en rébellion contre l'autorité, avec en toile de fond le traumatisme de la bombe H. Le cinéaste, qui se décrit lui-même comme anti-système, éreinte frontalement l'armée, le pouvoir, la science. Nihiliste et virtuose, Akira a pour défaut principal d'être un peu confus, condensé en 2 heures un manga fleuve non terminé de surcroît et quasi impossible.
0: À minuit, vous abandonnerez votre rang et votre commandement de l'armée de la métropole. Vous vous rendrez à notre garde.
5: Qu'est-ce qu'il dit ?
0: Nous attendons, colonel.
5: Est-ce que vous croyez vraiment que je vais livrer Neo Tokyo à ces imbéciles ?
21: Personnellement, moi je préfère les BD, qui prennent leur temps d'expliquer, de développer les relations entre les personnages, de donner une cohérence aux multiples récits. Là, Otomo vous jette tout à la figure et à vous de recoller les morceaux, d'où cette sensation d'assister à un spectacle cryptique. Alors, tout le dernier tiers, d'ailleurs, n'a rien à voir avec le matériau d'origine, festival de son et lumière, d'une audace et d'une violence rares dans ce type de production. Alors, malgré cette réserve, Akira est une expérience de cinéma unique qu'il faut vivre au moins une fois dans sa vie, alors d'autant qu'il ressort dans une copie splendide restaurée.
1: Eh bien, ce film, ce retour d'Akira sur les écrans et parfois en IMAX est visible dans les salles depuis le 9 septembre.
6: Bon, je crois qu'on s'est dit tout ce qu'on avait à se dire.
7: Mais qu'est-ce qui se passe ?
18: Au revoir.
7: Qu'est-ce que vous avez dit ?
25: Je crois qu'il est grand temps de s'en aller.
26: Oui, ça ne fait aucun doute.
27: Nous n'allons pas revenir là-dessus.
28: Non, écoutez...
18: Maintenant, je vais vous demander de vous en aller.
7: Parfait.
1: Ainsi s'achève Cinérama. On se retrouve la semaine prochaine, toujours avec des films. Tu en auras un, toi, Manu ?
21: Oui, c'est le retour en salle d'un nouveau film de Takashi Miike, Sham.
1: Et puis toi, Guillaume, tu auras aussi un film.
10: Moi, je vais vous parler de L'Invitation, le nouveau film d'Olivia Wilde.
1: Quant à moi, je vous parlerai de Ma famille de samouraï, un dessin animé. Et puis, Sophia nous parlera de Histoire de la nuit. Et puis, il y aura probablement un blind test. À la semaine prochaine. 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

0: Pizza Hut service consommateur, bonjour.
1: Qu'est-ce que la classe ouvrière? C'est la classe précaire maintenant, c'est plus la classe ouvrière. Non, mais bon, après, c'est la classe ouvrière, je sais pas. On est des salariés, donc après, on touche un salaire. Donc, ouais, bah, elle existe toujours. De toute façon, il y a toujours des gens en bas et des gens en haut. Il y a toujours des gens qui commandent. Mais bon, peut-être la révolution prolétarienne arrivera un jour.
0: Merci de patienter, je vous mets en relation avec la personne qui va enregistrer votre commande.

0: ce cas-là.
1: C'est parti.
0: Hein ?
2: Quoi ?
0: Quoi ?
2: Qui ça ?
0: Hein ? Qui ça ? Ouais. Ils ne viennent pas à Bédarieux par hasard, nous non plus. L'émission qui se passe tous les vendredis à 11h sur Radio Pays d'Hérault, RPH Sud. La rediffusion, c'est le dimanche à 15h. Le temps de souffler un petit peu, de se remplir les oreilles avec une émission locale qui est la nôtre aujourd'hui autour des commandes. J'ai avec moi Miss Mel. Salut Miss Mel.
3: Salut.
0: Ah ouais, d'accord, elle est en forme.
4: Elle est en forme.
0: Elle est en forme. Et bien sûr, Mr. Victor.
5: Salut, salut.
0: J'espère que vous revenez avec la patate. C'est la rentrée. Yukaidi, Yukaida.
3: Ah, je suis content de vous retrouver, moi.
0: T'as vu, on n'a pas dit pas nous. C'est nous aussi.
5: J'ai un petit blanc.
0: Non, si, ouais, non, non, nous, on est hyper contents aussi, bien sûr, de te retrouver et d'être avec toi, de refaire cette émission, de ne revoilà. Voilà, aujourd'hui, le menu, il y aura. Qu'est-ce qu'il va y avoir comme menu aujourd'hui? Il y a la chronique spéciale concert à table qu'on ne sait plus de quoi parler. Et c'est la chronique qui ne sert à rien ou pas à grand-chose et qui reste pourtant plus qu'importante, plus qu'utile pour combler les trous, pour combler les trous, mais elle est là.
3: Merci d'avoir fait une magnifique présentation de ma super chronique. La chronique qui ne sert à rien.
0: Ouais, non, mais et dans cette chronique, voilà, c'est, on le disait, la chronique qu'on parle à la fin, quand il y a un petit trou, on ne sait plus de quoi parler. Tu nous donnes des astuces. Est-ce que tu peux juste donner le menu? On va parler de quoi?
3: Alors aujourd'hui, au menu, on va parler de super pouvoirs. Les super pouvoirs. Bon, j'ai une liste que de mecs. Mais bon, c'est pas grave.
0: D'accord.
3: Pour une fois, je vais faire l'impasse et ça sera que des mecs.
0: On va pas en dire plus. On le garde pour tout à l'heure. Il y aura également la chronique de Victor. Je me souviens plus avec ses vacances. C'est
3: le mec n'a rien à faire.
0: Non, mais si, c'est le nom de sa chronique.
5: Alors,
0: attends. C'est quoi le nom de la chronique de Victor?
3: C'est la chronique d'ici et d'ailleurs.
5: Et non, raté.
0: Voilà, quand on sait pas.
5: Super. On voit qu'on est écouté dans cette radio, c'est super. Alors non, ça sera la chronique Écho d'ailleurs.
3: Ah oui,
5: c'était pas loin, mais c'est Écho d'ailleurs. Écho d'ailleurs.
3: Écho.
5: Voilà, là, ça sera l'occasion de rendre hommage à un très grand réalisateur qui nous a quittés récemment, Tony Gatliff. Voilà, pour parler un peu de sa filmographie et surtout de la musique dans ses films et des sujets de la musique tzigane qu'il a abordé avec justesse.
0: On parlera également de l'interview de Vanessa, bien sûr, l'esprit zen de la semaine, par les temps qui courent, ça ne fait que du bien. L'éclat de sagesse, où elle va vous parler de l'inconscient, la transe et l'hypnose. Et puisque je vous parle d'interview, il y aura également une personne que l'on reçoit. On reçoit Joséphine Granier, qui est responsable au Grand Orbe, et elle vient vous parler d'une plateforme en ligne que l'on peut trouver déjà sur le site du Grand Orbe, où elle met en avant les commerçants locaux et le Grand Orbe propose des chèques cadeaux, vous en avez dû en entendre parler. Et dans cette interview, il y aura même resté très attentif parce qu'avec le Grand Orbe, ils vont offrir un chèque cadeau de la valeur de 100 €. Il y aura une question, bien sûr, on va se faire des questions. Côté musique, côté coup de cœur, moi, de mon côté, j'aurai Cassandra Wilson. J'aurai également le duo entre Adam Balditch et Lizek Mosder pour l'album Jadzia. Et vous?
3: Essayez de dire ça 10 fois plus vite.
0: Ouais,
3: c'est compliqué.
0: Non, faut pas exagérer. Quand même.
3: Moi, du coup, en termes de musique, je vais présenter la musique Mon Amour de Naman, artiste que j'aime énormément.
0: Depuis que tu es rentré, tu es hyper dans le sentimental, dans l'émotion. Ouais. Bah, on va en parler tout à l'heure. Et Victor?
5: Et moi, alors je vais vous présenter le morceau Caméra, issu de l'album musical du film Gadjo Dilo de Tony Gatliff, interprété par Rona Hartner.
0: Ok, tu veux qu'on commence par ton coup de cœur?
5: Et allez, pourquoi pas, mon coup de cœur fait partie de la chronique Écho d'ailleurs, qui sera une des musiques de l'album du film Gadjo Dilo de Tony Gatliff. Et aujourd'hui, dans Écho d'ailleurs, on prend la route, pas n'importe laquelle, celle qui traverse l'Europe, l'Orient, les Balkans, les villages, les campements, les nuits de fête. C'est la route tzigane, celle que le réalisateur Tony Gatliff a filmée pendant plus de 40 ans. Chez Gatliff, la musique n'est jamais un décor, elle est le moteur, la langue, la mémoire. Tout commence avec L'Atchodrome, sorti en 1993, un documentaire sans paroles, ou plutôt un documentaire où les paroles sont chantées. On traverse l'Inde, l'Égypte, la Turquie, la Roumanie, la Hongrie, la France et l'Espagne. À chaque étape, une communauté rom joue sa musique, et c'est comme si le film retraçait le voyage millénaire d'un peuple à travers ses rythmes. Quelques années plus tard, Tony Gatliff revient avec Gadjo Dilo, sorti en 1997. Cette fois, la musique devient une quête. Un jeune Français, joué par Romain Duris, débarque en Roumanie pour retrouver une chanteuse tzigane, entendue sur une cassette. Il ne trouve pas la chanteuse, mais tout un monde. Des soirées où les violons s'enflamment, des chants qui disent la joie et la rage, des guitares qui claquent. Le film est traversé par la voix de Rona Hartmann, par les improvisations des musiciens roms, par cette énergie qui ne s'explique pas. Je ne vais pas aborder tous ces films, car il y en a un bon nombre, mais je voulais finir en disant que ce qui relie tous ces films, c'est cette idée simple. La musique tzigane n'est pas un folklore, c'est une manière d'être au monde. Elle porte les routes, les blessures, les fêtes. Elle dit la liberté même quand on essaye de l'interdire. Et pour accompagner cette chronique, voici le morceau Caméra, interprété par l'actrice et chanteuse Rona Hartmann.

0: Vas-y, Victor.
1: Vous venez d'écouter Caméra de Rona Hartner et l'orchestre Marine Lohan. Voilà, c'était pour refaire un rappel sur la filmographie de Tony Gatliffe que je vous invite à redécouvrir ou découvrir.
0: Il y a eu pas mal de choses sur lui. Hein.
1: Il y a eu pas mal d'articles et de... Ouais, il y a eu pas mal de choses sur lui.
0: Et moi, pour mon coup de cœur, c'est encore une grande artiste qui vient aussi de nous quitter. Voilà, les années passent et moi j'ai encore cette grande chanteuse dans ma tête qui me servait de référence. Encore un de mes repères qui disparaît. Cassandra Wilson est partie chanter avec les autres grands dans l'au-delà. Elle restera l'une des voix les plus singulières des 40 dernières années. Cassandra Wilson, elle a grandi dans un Mississippi où le blues, le gospel, le country, le jazz se côtoient. Elle commence le piano à 6 ans, la guitare à 12 ans, et puis elle écrit très tôt ses propres chansons à New York. Au début des années 80, elle cofonde le collectif M-Bass avec le saxophoniste Steve Kuhlman, Jerry Allen et Greg Osby, et elle s'impose avec un jazz ouvert, moderne, ancré dans la tradition afro-américaine. Ok, d'accord, c'est vrai, je ne suis pas là pour présenter mon émission de jazz. 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

0: Vous écoutez Onda Pays, on ne vient pas à Bédarieux par hasard et c'est Cassandra Wilson qui a bercé les ondes. Et nous continuons de suite avec, on vous l'a annoncé en début d'émission, la chronique spéciale de Mel qui sert à beaucoup de choses mais pas à grand chose.
1: Tout à fait. Je trouve que tu as une façon de présenter cette chronique qui est incroyable, Thierry. Je trouve que tu crois en moi et en ce que j'écris.
0: Je suis fan. Je suis fan et aujourd'hui, on va parler de quoi?
1: Alors aujourd'hui, nous allons parler, comme je disais tout à l'heure, de records et de pouvoirs magiques, on va dire, de super pouvoirs. Mais bon, dans ma liste, il n'y a que des mecs, mais c'est comme ça.
0: Voilà. Les femmes aussi, des fois.
1: Oui, mais les femmes, en fait, c'est pas évoqué parce que nous, on a des super pouvoirs au quotidien, en fait.
0: Oui,
1: des
0: quotidien.
1: Femmes, tout simplement. Voilà. Donc, on va commencer cette liste avec Michel Lotito, dit Monsieur Mange Tout. Figurez-vous que ce monsieur a mangé des bicyclettes, des lames de rasoir et même un avion entier.
0: Non, ça, j'y crois pas.
1: Il a un trouble psychologique qui s'appelle le pica et mange vraiment tout sur son passage. Et tu peux regarder, Thierry, chaque nom que j'ai pu taper là sur Internet, eh bien, ils existent. Et c'est vrai. Ce mec a bouffé un avion.
0: Un avion, mais.
1: Un avion.
2: Morceau par morceau.
0: Petit, un petit avion.
1: Non, un avion. C'était pas un Boeing, c'était un je sais plus quoi, l'avion.
2: Mais un petit Cessna, un petit.
1: Oui, voilà, je crois. Le mec a bouffé ça, quoi.
0: D'accord, il s'appelle comment ?
1: Michel Lotito.
0: D'accord.
1: Surnommé okay. Monsieur Mange-Tout. Et en plus, il s'avère que son estomac a développé des espèces de sucs gastriques hyper puissants. Et du coup, le mec digère tout. Et l'alimentation trop douce, ça lui fait pas du bien, quoi. Il peut pas manger n'importe quoi. plus doux.
0: Ouais, au moins, il coûte pas cher.
1: Ça exactement. Ça dépend. Si tu bouffes un avion, ça coûte un peu cher.
0: Mais, ouais, mais pour faire les courses, tu veux un petit avion et tu veux des porte-clés, mon chéri. Tu sais de quoi il est mort?
1: J'imagine qu'il a avalé de travers. Non. Un pot d'échappement.
0: Ça, j'aime bien, c'est que j'étais en train de fouiller sur le Wikipédia en même temps pour savoir
1: si je disais pas
0: les
1: conneries.
0: Causes de la mort de Monsieur Mange-Tout, qui s'appelait Monsieur Mange-Tout, le 25 juin, à l'âge de 57 ans. Oui, mais de quoi? Cause naturelle.
2: Ouais, tu sais pas.
1: C'est Wikipédia, quoi.
0: Ouais, voilà, c'est Wikipédia, mais c'est peut-être parce qu'il avait mangé la peinture qui était sur l'avion qui était toxique.
1: Ouais. Du plomb, sûrement. On va continuer avec un monsieur qui s'appelle Daniel Kish, qui est aveugle depuis l'âge de 13 ans. Et il s'est entraîné à se déplacer, notamment en vélo, uniquement en utilisant les échos pour percevoir les obstacles. Le mec est une véritable chauve-souris, en fait. Non, mais c'est fou quand même. Hein. Le mec, en faisant des échos, des ondes qui rebondissent, il arrive à se déplacer comme ça. C'est dingue. Super pouvoir.
2: Mais après, les personnes aveugles développent de plus leur sens. Clair, hein.
1: Tout à fait. C'est normal quand tu te mets en ouais. sens. Ben là, le mec, il a développé l'écholocation, en fait.
0: Enfin, généralement, c'est l'oreille. Quoi. Louis, ils ont une très bonne écoute. Ils entendent très bien.
1: Eh bien, justement, continuons dans les personnes qui sont en cécité avec, je suis sûr que tu le connais, Thierry, Derek Paravicini. C'est un grand pianiste britannique, alors aveugle également, mais aussi autiste. Il détient le super méga pouvoir de la mort qui tue de l'oreille absolue et peut rejouer une chanson en ne l'ayant entendue qu'une seule fois. C'est mon rêve. C'est mon rêve d'avoir ce genre de pouvoir. Voilà, l'oreille absolue. Stéphane...
0: Tu connais la définition ce qu'est l'oreille absolue?
1: Tu m'as coupé la parole. Tu m'as coupé la parole. Oui, l'oreille absolue, c'est pouvoir reproduire le son exactement. Genre quand t'as un oiseau chanter. Ah non, ça c'est l'oreille musicale.
0: Voilà,
1: l'oreille absolue, c'est...
0: L'oreille relative que tu entends. Oui. Et donc tu peux reprendre un morceau, c'est l'oreille relative, c'est pas absolue. Ouais. L'oreille absolue, c'est que t'entends une note, tu sais ce que c'est comme note.
1: Oui, voilà, c'est ça.
0: C'est que t'as un punk, et tu dis, ouais, là c'est un si bémol.
1: C'est ça. Moi, une fois, j'avais écouté une interview d'une nana qui avait l'oreille absolue et qui disait, ben t'sais, j'entends un oiseau chanter, je sais qu'il chante en si voilà. Ou là, c'est incroyable. C'est
0: alors que la relative, tu peux reproduire des musiques.
1: Voilà. Mais c'est, moi j'aimerais trop avoir ça, hélas. Voilà. C'est
2: pas mon super pouvoir. Ça se travaille.
1: Vous avez des super pouvoirs, vous?
0: Oui.
2: Non. Enfin, oui.
0: Relative, mais pas absolue.
1: Moi j'ai un super pouvoir.
2: C'est quoi?
1: C'est d'attirer la fumée du feu quand je suis à côté. Attirer la fumée du feu quand je suis à côté. C'est mon super pouvoir. Attirer les moustiques aussi.
0: C'est les moustiques, c'est beau aussi.
1: Mais voilà, j'ai pas l'oreille absolue, mais je sais attirer la fumée du feu. Continuons avec Stéphane Wildshire, qui est un artiste qui peut redessiner des villes entières dans les moindres détails après les avoir observées peu de temps. Quelle mémoire! C'est fou ça.
0: Ça, c'est clair.
1: au détail près.
0: Ah non, parce que moi je vois une personne, je me retourne.
1: Lui, c'est une ville entière.
0: Ouais.
1: C'est incroyable. Isao Machi est un maître en art martial, détenant plusieurs records, notamment celui de couper des objets en mouvement avant même que l'œil humain ne puisse réagir au katana. Donc mieux vaut ne pas le faire chier. Je crois. Ouais. Je crois. Vous n'êtes pas trop l'emmerder, lui.
0: Si tu peux arrêter de donner des coups sur la table aussi, c'est bien.
1: Pardon, tu vas me couper un deux avec ton katana.
0: L'auditeur.
1: Tu vas me couper en deux avec ton katana. Alain Robert est un grimpeur qui escalade les gratte-ciel seulement à l'aide de ses pieds et de ses mains, sans matériel. Il paraît même qu'il a inspiré le créateur de Spider-Man. Okay. Non, ça, c'est pas vrai. Mais c'était la petite blague. Mais voilà, il peut escalader des gratte-ciel entiers à main nue. Daniel Tamet ou Tamé a mémorisé et récité en 5 heures, 9 minutes et 24 secondes 22 514 chiffres du nombre pi. C'est un passe-temps comme un autre, j'ai envie de dire. Ça
2: peut te faire chier quand même.
0: Bon, en fait, tu peux l'inviter à table. T'imagines le repas. Hey Daniel, tu peux compter là ? Vas-y, 3-14.
1: Dean Karneys peut courir de longues durées sans que son corps ne s'arrête. Sans que son corps s'arrête.
0: Okay.
1: Sans se fatiguer, enfin sans tomber.
2: C'est
1: sans tomber.
2: Gump,
1: ben, en 2005, il a parcouru 563,27 km sans dormir en 80 heures et 44 minutes. Lui, par contre, c'est le créateur de Forrest Gump qui l'a inspiré.
0: Oui.
1: Dominique.
0: Mais il fait quoi pendant qu'il court?
1: Tu
0: disais qu'il peut courir un moment sans que son corps s'arrête, mais lui, si ça se trouve, il est en train de ronfler.
1: Peut-être qu'il dort debout, le mec. Peut-être qu'il dort debout.
0: Je sais pas.
1: Dominique O'Brien a mémorisé 54 jeux de cartes mélangés après avoir vu chaque carte qu'une seule fois. Le mec doit être interdit de tous les casinos, à mon avis. c'est clair et net. Scott Flansburg, ou de son autre nom, The Human Calculator, bat les calculatrices dans des calculs de maths complexes en utilisant uniquement sa cervelle. Donc mieux vaut pas parier avec lui, à mon avis.
0: Ok.
1: J'en ai d'autres.
0: Hein. Vas-y, encore une ou deux autres.
1: J'en ai trois autres. Tu les veux ?
0: Vas-y.
1: Liu Taolin, ou alors appelé également Monsieur Aimant, fait coller des objets métalliques sur sa peau nue. Jusqu'à 36 kilos d'objets métalliques au total. Il doit sonner dans les portiques d'aéroport, mais celui-là.
0: T'imagines la vie de ces gens.
2: Les problèmes au quotidien que tu dois avoir. Ouais.
0: Et les patients, tiens, et si je me fais...
1: Attends, ils ont tous leur nom dans le Guinness des records.
0: Si j'allais courir.

0: Ah, Tim Freed, on le connaît bien. On l'a invité bien soir.
1: Timothée de Saint-Simon, big up à mon fils. Donc, Tim, lui, son sang peut neutraliser le venin de 19 serpents mortels. En sachant, enfin, pour trouver ça, il s'est injecté plus de 800 fois du venin de serpent et a été mordu par des serpents plus de 200 fois. Il a été même contacté par un immunologue et chercheur.
0: Et par un psy.
1: afin d'utiliser ses anticorps pour des antivenins.
0: D'accord.
1: Voilà, les mecs ont des super pouvoirs.
0: La planète est assez géniale. Je sais pas si c'est des super pouvoirs. Donc ça, ce sont les super pouvoirs. C'est quand même...
1: C'est stylé, tu peux mettre ça dans ton CV. Enfin, c'est stylé.
0: Alors je sais pas ce qu'il y a... Ouais. Alors il y a où ta chronique qui est intéressante dans les repas où on ne sait pas, quand t'as un blanc, on voulait plus de café, non, bon bah donc on peut le placer, ou alors quand on sait plus quoi dire, bah tiens, vous connaissez Dany? Vas-y, montre comment tu manges une roue là, ça peut être sympa aussi.
1: Ah mais tu vois, elle sert à quelque chose un peu cette chronique au final. En tout cas, la semaine prochaine, pour de nouvelles aventures et de nouvelles informations inutiles, je vais te dire.

Et vous venez d'écouter le titre « Mon amour » de Naaman. Alors, petite histoire de Naaman, de son vrai nom Martin Mussard, qui est un chanteur français né en 1990 en Normandie et malheureusement décédé l'année dernière en février 2025, à 34 ans. Il devient l'une des figures importantes du reggae français avec un style mêlant reggae roots, raga, hip-hop, soul et folk. Et il a sorti donc ce titre le 13 décembre 2024, « Mon amour », qui est une très rare chanson entièrement en français de lui d'ailleurs. C'est essentiellement une déclaration d'amour et un message d'apaisement adressé à la personne qu'il aime, alors qu'il sait que sa maladie peut lui prendre la vie. Il y parle de la douleur, des

0: larmes, de la séparation, mais aussi de l'espoir et de la continuité de l'amour. Que l'idée centrale est magnifique, d'ailleurs, que même lorsque le corps disparaît, quelque chose de l'amour demeure, que la vie ne meurt pas vraiment, qu'elle continue à travers l'amour et de ce que l'on transmet également. Son site officiel présente d'ailleurs le morceau comme un témoignage de sa philosophie selon laquelle la vie ne meurt que dans le livre. Naaman avait lui-même expliqué que la confrontation avec la mort lui avait fait redécouvrir la beauté des choses simples et que cette chanson était née spontanément d'un moment très intense.
1: Eh ben Mel, tu as un côté hyper romantique, tout
0: Mel
1: doux,
0: me touche,
1: tout
0: cette chanson.
1: Ouais, mais c'est une très belle musique, une quelque part même s'il y a un dessin, une belle histoire derrière et une malheureusement aussi une belle façon de dire au revoir. Mais
0: surtout qu'elle est sortie posthume, c'est comme ça qu'on dit.
1: Ouais.
0: Une fois qu'il est décédé, quoi. Donc, ouais. C'est touchant.
1: C'est touchant.
0: Ça a touché mon cœur de pierre. Tu vois, Thierry, toi qui fais que dire que mets des musiques douces et tout, et maintenant.
1: Non, mais non, mais
0: je mets de la douceur.
1: Mais exactement, on a besoin, dans ce monde de brut, on a beaucoup besoin de douceur. On a besoin de ces musiques, et c'est pour ça qu'on passe essentiellement ici des musiques qui attaquent la culture bien plus que le commerce. Et c'est pour ça qu'on n'a aucune pub également là-dessus. C'est pour parler de la créativité, de la création et des émotions. C'est ce qui est le plus fort, et c'est ce qui nous rend plus fort. Donc, bravo pour tous ces choix, et on va continuer. Et là, on va partir avec l'interview, puisqu'il est l'heure de retrouver l'interview de la semaine, et c'est Joséphine Granier qui s'y colle. On l'a rencontrée, c'est une responsable du Grand Orbe, et le Grand Orbe qui a mis en place cette plateforme avec les chèques cadeaux. Et comme je l'ai dit en début d'émission, restez bien attentifs parce qu'il y aura, à la fin de cette interview, il va y avoir une question et vous avez un chèque cadeau de 100 € à gagner avec une question hyper facile. Je peux vous donner la réponse. Non, je ne le ferai pas. Voici l'interview. Ouais.
0: Il n'y a pas des cochons d'Inde aussi à gagner, il me semble.
1: Ah ouais, il y a aussi des cochons d'Inde. Si vous voulez un cochon d'Inde, vous nous appelez en urgence. Bonjour à tous, vous écoutez Radio Onda Pays, l'interview de la semaine c'est maintenant. Aujourd'hui on va vous parler du Grand Orbe, on va même vous parler de la plateforme Vivre en Grand Orbe. Je vous le dis déjà, vous pouvez les retrouver sur les réseaux sociaux avec Facebook simplement, en recherchant la page Vivre en Grand Orbe. Et pour vous parler de cette plateforme, on a le plaisir de recevoir ici Joséphine Granier qui est responsable du développement économique et de l'agriculture en Grand Orbe. Bonjour Joséphine.
2: Bonjour.
1: Merci de nous rendre visite déjà dans ce studio. On va parler de ce qui se passe au Grand Orbe et toute cette plateforme qui m'a l'air pas si complexe que ça, mais il y a pas mal de choses quand même. Est-ce qu'on peut en savoir un petit peu plus ?
2: Oui, tout à fait. Alors en fait, la plateforme vivreengrandorbe.fr, c'est une plateforme qui a été portée par la collectivité en 2021, en période en fait de crise sanitaire, et au départ pour vraiment répondre aux besoins des commerçants de pouvoir continuer en fait à vendre en ligne alors que les boutiques étaient fermées. Donc c'est parti de là en 2020. Donc en 2021, la plateforme a vu le jour et c'est en fait une place de marché locale qui regroupe notamment des commerçants, donc les commerçants du territoire de la communauté de communes Grand Orbe. Alors Grand Orbe, ça va du Poujol-sur-Orbe en passant par Lamalou, Avesnes, ça remonte aussi à Saint-Étienne-d'Estrechoux, Gresseussac, donc c'est un territoire qui est assez vaste. Jusqu'à Lunas, le Bousquet. Et donc voilà, sur cette plateforme-là, on peut retrouver les commerçants du territoire qui ont chacun une page où ils peuvent présenter en fait leur activité, vendre leurs produits. Et aussi donc des commerçants, mais aussi des artisans, des prestataires de services. Donc ça permet vraiment aux acteurs économiques locaux d'avoir une visibilité locale et de voilà d'être plus connus et d'être vus. Et ça nous permet nous aussi après de pouvoir communiquer via nos réseaux sociaux, notre newsletter. Donc c'est vraiment un objet à la fois de valorisation et de communication.
1: Comment vous pouvez nous décrire la plateforme Vivre en Grand Orbe ?
2: C'est une plateforme en ligne, hein, donc avec cet objectif au départ de pouvoir toujours avoir une visibilité du commerce en ligne. Mais l'objectif final, c'est toujours que les gens aillent consommer en boutique. Hein,
1: le local.
2: Voilà, consommer local. Et d'ailleurs, on s'en rend compte hein, quand même aujourd'hui que cette plateforme, elle est vue surtout pour aller chercher de l'information sur des boutiques. Donc c'est vrai que la partie vente en ligne, on se rend compte aujourd'hui qu'elle est pas forcément trop utilisée parce que après les gens se tournent vers des grosses plateformes quand ils veulent acheter en ligne. Mais sur cette plateforme-là, ils vont chercher de l'information pour aller chercher des horaires. Et puis ça permet aussi à ses adhérents à la plateforme d'être aussi visibles après en ligne de manière générale parce que en termes de référencement, ça les fait apparaître davantage en ligne. Donc l'objectif, c'est toujours de consommer en boutique, locale.
1: Localement, ça s'est appuyé.
2: Et aujourd'hui, c'est 200 adhérents qui sont sur la plateforme.
1: 200 adhérents, c'est-à-dire 200 commerçants ?
2: Alors commerçants, agriculteurs, artisans, prestataires de services, on a des associations aussi. Et c'est un service qu'on offre gratuitement aux acteurs économiques en fait, du territoire. Donc ça leur permet d'avoir une page vitrine qui présente leur activité et s'ils le souhaitent, mais sans obligation de pouvoir vendre en ligne.
1: C'est quoi les conditions ? La condition, c'est faire partie du Grand Orbe, bien sûr. Est-ce qu'il y a d'autres conditions à répondre pour rentrer dans ce circuit ?
2: Il faut avoir un numéro de SIRET immatriculé en Grand Orbe.
1: Et pour avoir l'appui du Grand Orbe.
2: C'est ça, tout à fait.
1: Les personnes, ceux qui nous écoutent et qui seraient intéressés, qui voudraient participer, ils peuvent vous contacter directement ?
2: Oui, tout à fait. Voilà, vous pouvez appeler le service économie de la communauté de communes Grand Orbe. Et on vous reçoit et on vous propose donc la création de la page, mais pas que en fait, parce que c'est aussi l'occasion pour nous de rencontrer les acteurs économiques, d'accompagner des porteurs de projets aussi.
1: Et c'est-à-dire des porteurs de projets pour...
2: Alors des porteurs de projets, soit des personnes qui souhaitent créer leur activité, mais aussi des personnes qui voudraient se développer ou qui ont des besoins sur du financement, sur de la recherche de terrain. Nous, c'est vraiment le cœur de notre métier au niveau du service économie, c'est d'accompagner les porteurs de projets et de les renvoyer vers les partenaires locaux aussi. On a des partenariats avec la BGE, avec des financeurs comme le réseau Initiative, mais aussi en interne, on a des compétences propres où on fait des petits accompagnements à la communication, on va aider sur la mise à jour des pages Google, des petites choses comme ça, des conseils pour communiquer sur Facebook, parce que on sait que les entreprises ont leur métier, mais ne sont pas forcément communicants ou n'ont pas forcément les compétences. Donc on accompagne aussi là-dessus.
1: Ça existe maintenant, cette plateforme, elle existe, ça fait 5 ans à peu près, oui, 4-5 ans que ça existe. Est-ce qu'on peut faire un bilan ? Est-ce que vous voyez une progression ? Est-ce que vous voyez une amélioration ? Est-ce que vous voyez que ça aide vraiment les commerçants et que ça peut inciter des personnes à devenir commerçants aussi, des artisans ?
2: Oui, alors en termes de... Alors, il faut savoir déjà qu'avant 2020, en fait, il n'y avait pas réellement de service économie. Donc cet outil aussi, il est arrivé avec la création du service économie. Donc on a mis cet outil en place, mais avec ça, on a aussi créé ce guichet unique qu'on appelle le guichet unique où on accompagne les porteurs de projets. Donc aujourd'hui, on est bien identifié. C'est plus de 80 personnes qu'on reçoit chaque année ou avec qui on échange par téléphone pour renseigner sur des dispositifs, des aides, pour aussi communiquer sur les aides nous qu'on propose au niveau de Grand Orbe, sur des aides à l'investissement immobilier, des entreprises toujours, sur des aides au commerce parce qu'on a une aide aussi pour la rénovation de commerce. Là on a un nouveau dispositif qu'on vient de lancer pour accompagner les entreprises qui réalisent des travaux forestiers pour investir sur des équipements pour l'entretien des forêts, donc qui est un enjeu
1: on en parle beaucoup.
2: Qui est de plus en plus important. Donc c'est un peu tout ça et cette plateforme, elle a permis en fait non seulement de donner de la visibilité aux commerçants, mais après d'avoir une connaissance plus générale, autant de la part des commerçants, mais aussi du grand public sur ce que la communauté de communes fait, ce que les commerçants font, comment c'est organisé. C'est assez global en fait.
1: Alors le public qui veut prendre connaissance de tous ces lieux, de cette activité, il va où ? C'est un site que...
2: Oui, alors c'est le site, il s'appelle vivreengrandorbe.fr Et donc là, vous pouvez faire des recherches par thématique ou directement par...
1: Par thématique, c'est-à-dire quels sont les différents thèmes? Il y a...
2: Bah après,
1: artisans,
2: il y a...
1: commerce, agriculture.
2: Non, c'est plus sur des thématiques un peu plus générales, alimentation, bien-être, loisirs. Voilà, donc après, vous pouvez rechercher
1: D'accord.
2: par ce biais-là. Ou après, directement rechercher. Si vous connaissez le commerçant et que vous cherchez des informations, vous pouvez également chercher par ce biais-là. Et ça nous permet, cette plateforme aussi, de développer des opérations comme les chèques cadeaux.
1: Voilà un sujet intéressant, les chèques cadeaux, un travail du Grand Orbe qui existe depuis le début, je crois.
2: Oui, depuis la première année, en fait. Donc 2021, fin 2021, la plateforme en fait est sortie en avril 2021 et dès la fin de l'année, on a souhaité mettre en place les chèques cadeaux de territoire en fait. Donc ce sont des chèques cadeaux qui sont achetables en ligne sur la plateforme vivreengrandorbe.fr. Et après, les chèques sont à retirer à la communauté de communes et vous pouvez les dépenser donc au format papier. Toujours l'idée d'aller dans le commerce. Vous pouvez les dépenser donc directement dans les commerces du territoire. Donc il y a deux choses. Il y a le chèque cadeau local, qui est le chèque un peu classique qu'on peut offrir pour un anniversaire, pour Noël, quand on n'a pas trop d'idées. Au moins, on est sûr que ça ira.
1: Alors, mais c'est quoi un chèque cadeau? C'est-à-dire la personne, elle veut acheter le Grand Orbe, ils offrent quelque chose en...
2: Alors ça, c'est une autre opération.
1: D'accord,
2: en fait,
1: ok.
2: Voilà, il y a le chèque cadeau local où là, c'est vraiment juste des chèques cadeaux que les gens achètent au prix... indiqués et qu'après qui peuvent être offerts. Donc c'est aussi utilisé par les collectivités locales pour leurs salariés ou par les entreprises.
1: Ça, c'est comme il y a pour la Fnac et autres. Là, c'est pour le commerce, pour les commerçants du Grand Orbe. Ils ont un chèque cadeau et on va n'importe où.
2: C'est ça. Donc ça, on en vend plus de 40 000 euros de chèques par an. Donc c'est assez important. Et après, on a une autre opération qui s'appelle le Grand Cadeau, où là, c'est les mêmes chèques en fait. Hein. Bon, ils n'ont pas la même couleur, mais c'est la même chose, sauf qu'ils sont bonifiés. C'est-à-dire que c'est une opération, on va dire, flash pendant quelques jours où on met à la commercialisation 4 500 chèques de 10 euros, donc 45 000 euros de chèques. Et en fait, les personnes achètent, s'ils achètent 20 euros de chèques, ils ont 30 euros à dépenser, jusqu'à 60 euros égale 90 euros.
1: D'accord.
2: Donc là, Grand Orbe vient abonder, en fait, Grand Orbe vient injecter 15 000 euros chaque année pour bonifier ses chèques. Donc le commerçant, lui, il récupère la somme finale. Mais
1: c'est une participation du tiers du Grand Orbe sur les achats qui se passent dans le commerce. 60 euros, 80, il paye 60 euros au Grand Orbe, il se retrouve avec 90 euros de chèque.
2: Donc ça, pour les commerçants, ça change vraiment la donne parce que nous, l'idée, c'était aussi d'éviter l'évasion commerciale hein, vers les grandes agglomérations,
1: oui.
2: Sur Internet... aussi, et puis donc ça permet déjà de recentrer une partie des achats sur le territoire et puis bon pour le grand public aussi, c'est aussi une opération pour le pouvoir d'achat hein. C'est sûr que de plus en plus voilà, on est dans un contexte économique difficile et c'est vrai que c'est toujours bienvenu ce type d'opération, ça devait être juste une année et puis en fait on s'est rendu compte de l'engouement et de aussi l'attente des commerçants là-dessus. Et puis c'est un système qui fonctionne très bien. Les commerçants, après, ils sont remboursés dès le mois suivant directement par virement. Enfin, on a un système... Voilà, il n'y a pas de commission sur ces chèques-là. Donc le commerçant récupère...
1: Donc ça, de toute façon, ouais. c'est un travail qui va perdurer. Ça va continuer. C'est d'injecter de l'énergie dans les commerces locaux. C'est la participation du Grand Orbe pour l'aide au commerce.
2: Oui, bah justement là avec le nouveau mandat qui vient de démarrer, les élus souhaitent maintenir cette opération parce que pour nous c'est un peu l'opération phare aussi en faveur du commerce de proximité où on voit vraiment des retombées en fait très nettes hein, en impact on va dire réel, on est quasiment à 500 000 euros d'impact sur le commerce en 5 ans. Sachant que voilà, quand quelqu'un vient dépenser des chèques cadeaux, il va toujours utiliser un petit peu plus pour compléter. Et donc on a calculé que ça représentait quand même 500 000 euros d'impact sur l'économie locale en tout cas. Donc c'est pas rien et puis nous, voilà, c'est un investissement qu'on fait chaque année mais qui a vraiment des conséquences positives. Voilà. Oui, alors c'est vrai qu'on a... Beaucoup d'artisans sur le territoire, alors des petites structures, hein, des, des personnes qui sont seules, mais surtout dans le, voilà, dans le BTP notamment. Et bon, ça c'est un
3: BTP, c'est
2: BTP, bâtiment travaux publics. Voilà, c'est un petit vivier qu'on a sur le territoire qu'on essaye aussi d'accompagner au quotidien. Avec la région, on gère également une zone, le parc d'activité Hausse-Cavaille-École, qui est situé à l'entrée de Bédarieux, là où il y a la grande boulangerie chez Vivien et Rebecca. Donc ça, c'est une zone qui a aussi pour vocation à accueillir notamment des artisans. Donc il y a aussi une volonté de permettre aux artisans qui sont installés de rester, donc un développement endogène, mais aussi exogène, parce qu'on voit que de plus en plus les artisans cherchent à s'installer aussi sur le territoire, parce que le foncier est moins important et que ça devient compliqué de s'installer à Béziers ou dans les grandes agglomérations. Donc nous, on essaye d'accompagner au mieux, même si bon, le foncier n'est pas, on va dire, inépuisable. Il y a aussi des lois qui font qu'aujourd'hui, on est obligé de réduire les emprises foncières. Mais en tout cas, c'est aussi un secteur qu'on accompagne. Et bon, là, je parlais de l'artisanat du bâtiment, mais il y a aussi l'artisanat, les métiers d'art, où là également, on a des projets sur le mandat pour les valoriser davantage, parce qu'en fait, ils sont peu visibles.
3: C'est à cela que je pensais quand je parlais des artisans au début, mais voilà. Je n'avais pas pensé aux autres qui étaient aussi très importants, mais oui. Il y a aussi toute cette forme artistique qui est aussi primordiale et qui n'est pas souvent très bien défendue et qui est pourtant plus que nécessaire.
2: Tout à fait. Là, en fait, c'est vrai que les artisans d'art sur le territoire, bon, ils sont pas si nombreux que ça, mais il y en a quand même. Et ils sont peu valorisés et peu visibles, en fait. Mais c'est aussi parfois parce que des manques de communication, ils n'ont pas forcément les moyens ou les compétences de se valoriser. Donc nous, on a aussi ce projet-là de les mettre en lumière avec des outils aussi, avec en partenariat aussi avec notre service tourisme. Voilà, il y a des projets pour justement valoriser ces artisans d'art, comme ça peut se faire dans d'autres communes pas très loin. Voilà, donc il y a vraiment des choses à faire, effectivement.
3: Ils font partie de la richesse, de toute façon, de la richesse culturelle du Grand Orbe. Ce sont des créations qui sont faites au sein du Grand Orbe, donc c'est vrai qu'il faut les défendre et les mettre en avant.
2: Oui.
3: Donc, merci pour toutes ces actions. On arrive au côté sympa aussi avec le Grand Orbe. Vous êtes venu et vous avez des chèques cadeaux. Un chèque cadeau à offrir avec un jeu. Je vous laisse l'annoncer, le présenter.
2: Aujourd'hui, tous les ans, on prévoit en fait une enveloppe pour offrir des chèques cadeaux sur les radios locales.
3: Ça, c'est cool.
2: et donc, cette année, on est heureux de pouvoir aussi collaborer avec vous pour pouvoir proposer ces chèques. Et donc le jeu concours, ça vous permettra de gagner 100 euros de chèques cadeaux. Donc il y a un gagnant qui repartira avec 100 euros de chèques cadeaux à dépenser dans le réseau des 200 partenaires du site. Et donc avec une petite question
3: nous y voilà. Je vous laisse simplement présenter la question.
2: Oui, alors la question pour gagner le chèque, c'est: à quelle date le magasin Meubles Boyer, qui est situé à Bédarieux, a ouvert? Est-ce qu'il a ouvert dans les années 20, dans les années 50 ou dans les années 2000?
3: Voilà, je vais redonner quand même la question, vu qu'il y a un chèque de 100 euros, d'achat de 100 euros à gagner. La question, elle n'est pas compliquée. Il faut savoir à quelle date le magasin Meubles Boyer a ouvert à Bédarieux. Alors, vous avez le petit A, c'est dans les années 20. Petit B, dans les années 50, ou alors petit C, dans les années 2000. Soyez précis et simplement, je peux vous aider, on peut vous aider. Il y a un tuyau à savoir. Vous avez la réponse qui figure simplement sur le site de Vivre en Grand Orbe. Tout simplement, c'est vivreengrandorbe.fr. Vous l'avez aussi sur leur page Facebook, vous avez la réponse. Et vous verrez en même temps sur leur site et sur leur page de bons plans pour des bons d'achat, mais aussi avec les portraits des commerçants. Voilà, vous avez donc un bon d'achat. Si vous avez la réponse, je le redonne encore, de savoir quelle date le magasin Meubles Boyer a ouvert à Bédarieux, vous nous appelez tout de suite au 06 81 37 72 87. C'est parti. C'était l'interview autour de la plateforme Vivre en Grand Orbe. C'était avec notre invitée Joséphine Granier, qui est responsable du développement économique et agriculture en Grand Orbe. Vous pouvez avoir bien sûr plus d'informations en allant directement sur leur site vivreengrandorbe.fr ou alors simplement à travers les réseaux sociaux, à travers leur page Facebook Vivre en Grand Orbe. Merci beaucoup Joséphine.
2: Merci Thierry.
3: À bientôt.
2: Au revoir.
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3: Affirmatif. 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Le téléphone, c'est le 06 81 37 72 87. Le temps passe vite. Juste le temps de vous annoncer la prochaine rubrique qui passe. 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

Bonjour et bienvenue dans Éclat de Sagesse. Aujourd'hui, nous plongeons dans un territoire mystérieux, l'inconscient. Mais au-delà des rêves et des intuitions, existe-t-il les moyens d'y accéder consciemment? Depuis les traditions chamaniques jusqu'à l'hypnose moderne, l'humanité a toujours cherché des portes vers cette partie cachée de l'esprit. La transe, qu'elle soit méditative, mystique ou induite par des rituels, a été utilisée depuis des millénaires pour explorer des états de conscience modifiés. L'hypnose, quant à elle, est un outil fascinant qui permet de plonger en soi-même et d'interagir avec son propre inconscient. Que nous disent ces pratiques sur la nature de notre esprit? Comment fonctionnent-elles? Et surtout, que peuvent-elles nous révéler sur nous-mêmes? C'est ce que nous allons explorer aujourd'hui. Premièrement, la transe comme un voyage vers l'inconscient. La transe est un état modifié de conscience qui se situe entre la veille et le sommeil. Elle peut être légère, comme lorsque nous sommes absorbés dans un livre ou un film, ou profonde, comme dans des expériences mystiques. Dans de nombreuses traditions spirituelles, la transe est considérée comme une porte vers une réalité plus vaste. Les chamans entrent en transe à travers le tambour, la danse ou les chants sacrés pour voyager dans l'invisible. Les soufis, avec leur danse tournoyante, atteignent un état extatique où l'ego disparaît, laissant place à une union avec le divin. Dans le bouddhisme, la méditation profonde peut mener à des états où la perception du moi s'efface, ouvrant la voie à une conscience plus vaste. Même les pythagoriciens de la Grèce antique utilisaient des rythmes et des sons pour entrer dans des états modifiés de conscience. Ensuite, l'hypnose, c'est un art d'accéder à l'inconscient. Si la transe mystique est souvent spontanée ou rituelle, l'hypnose, elle, est une technique qui permet d'explorer volontairement l'inconscient. Contrairement aux idées reçues, l'hypnose n'est pas une perte de contrôle. Au contraire, c'est un état de concentration extrême où l'on accède à des couches profondes de soi-même. Elle est utilisée pour guérir des blocages, modifier des croyances limitantes ou encore explorer des souvenirs enfouis. Milton Erickson, le père de l'hypnose moderne, considérait l'inconscient comme une immense bibliothèque de ressources et de solutions. Plutôt que de le voir comme un obstacle, il l'utilisait comme un allié, un espace où des solutions créatives pouvaient émerger naturellement. Dans certaines traditions ésotériques, l'hypnose est vue comme un moyen de révéler des connaissances cachées. Certains initiés affirmaient pouvoir retrouver des souvenirs d'autres vies, tandis que d'autres y voyaient un moyen de contacter des dimensions spirituelles plus vastes. Troisièmement, la transe est l'expérience mystique entre la science et la spiritualité. La science a longtemps tenté d'expliquer les états de transe et d'hypnose. Les recherches en neurosciences montrent que ces états modifiés de conscience activent certaines zones spécifiques du cerveau, notamment celles liées à la mémoire, à l'intuition et à l'imagination. Mais ce qui est fascinant, c'est que ces états sont souvent décrits par ceux qui les vivent comme des expériences profondément transformantes. Dans les traditions mystiques, on retrouve des témoignages de personnes ayant accédé par la transe à des visions, des révélations ou même un sentiment d'unité avec le cosmos. Carl Gustav Jung, avec sa notion d'inconscient collectif, voyait dans ces états une connexion avec des archétypes universels. Il pensait que l'inconscient n'était pas seulement personnel, mais qu'il s'étendait à une dimension plus vaste où résidaient des symboles et des vérités communes à toute l'humanité. Les mystiques chrétiens, les yogis hindous, les chamans et les médiums ont tous décrit des expériences similaires. La question demeure, ces états sont-ils simplement des productions du cerveau ou ouvrent-ils réellement des portes vers une réalité plus profonde? Et enfin, je vais vous proposer pour explorer en douceur votre inconscient un petit exercice inspiré de l'auto-hypnose. Asseyez-vous confortablement et fermez les yeux. Respirez lentement, profondément. À chaque expiration, imaginez que vous plongez un peu plus dans un espace intérieur, un peu plus à l'intérieur de vous. Vous pouvez visualiser un escalier pour approfondir un petit peu la transe. Avec chaque marche, vous descendez un état un peu plus profond à l'intérieur de vous-même. Et ensuite, vous visualisez une porte devant vous. Cette porte même a une partie de votre inconscient. Ouvrez-la et observez ce qui se trouve derrière. Un paysage, un symbole, une sensation, ne cherchez pas à comprendre tout de suite, laissez venir ce qui doit venir. Et quand vous êtes prêt, vous revenez lentement à votre état normal et vous notez ce que vous avez perçu. Ce genre d'exercice peut aider à mieux comprendre certains messages de l'inconscient. L'inconscient est un mystère que nous effleurons à travers nos rêves, nos intuitions, nos états de transe et d'hypnose. Les traditions spirituelles l'ont exploré à travers des pratiques anciennes et la science moderne commence tout juste à en décrypter les mécanismes. Peut-être que l'inconscient n'est pas seulement un réservoir de souvenirs et d'émotions refoulées. Peut-être est-il aussi une porte vers une réalité plus vaste,
un espace où se cachent des réponses à des questions que nous ne savons même pas encore formuler. Alors la prochaine fois que vous vous laisserez porter par un rêve, une intuition ou une sensation étrange, demandez-vous « Et si mon inconscient cherchait à me parler ?» Voilà, je vous remercie d'avoir suivi cet épisode d'Éclat de Sagesse et on se retrouve la semaine prochaine pour un nouvel épisode. Et en attendant, je vous laisse en compagnie de la musique de Bruno Estrofer.

0: Damned, quand il est l'heure, il est l'heure. Quand il est plus l'heure, il est plus l'heure. Le temps qui nous est passé pour cette émission se termine. Donc on est obligé de décourter cette émission. On ne vient pas bédarieux par hasard. Pieusement animé par Miss Mel.
1: Oui.
0: Oui. Que fais-je? Qui suis-je? Et pourquoi je...
1: Oui, tout à fait.
0: Voilà. Et Mister Victor.
2: Et oui.
1: Waouh, t'as autant de répartie que moi.
0: Pas mal. C'est
1: une... Et Thierry.
2: Et Thierry. Et Thierry.
0: Oui. On se retrouve bien sûr l'émission, c'est tous les vendredis, c'est à 11h la rediffusion sur Radio Pays d'Hérault, RPH Sud, c'est le dimanche à partir de 15h. On n'a pas pu faire tout ce que l'on voulait. Moi, je voulais vous passer un extrait de deux musiciens polonais. Il y avait plein de spiritisme aussi, de beauté, de romantisme, comme vous avez mis dans cette émission, autour de Adam Baldisch et Leszek Mozer. Et je n'ai pas eu le temps, c'est pas grave, ils seront là la semaine prochaine. On se retrouve. Vous voulez le mail pour nous envoyer un courrier, mais Victor, tu le connais par cœur.
2: Bien sûr. Alors c'est radio, non, ondapaisradio@gmail.com.
0: Bah ouais, tout simplement.
1: ondapaisradio@gmail.com.
0: La radio de tout le monde qui n'appartient à personne, on aime le dire. Et n'hésitez pas à nous envoyer un mail pour nous dire un coucou.
1: Ah, tu dis un mail?
0: Un mail à mail, si
1: un
0: vous
1: mail.
0: Voulez. Non, un mail.
2: Okay. Un,
0: voilà. Un
2: mail.
0: Un mail.
2: M-E-L.
0: Voilà, ouais. Exactement.
1: Je vais courir et porter le
0: courrier. Si vous voulez envoyer un mail à mail, on peut l'envoyer, pareil.
1: Ou pas trop non plus, moi je suis un peu sociable.
2: Bon, on a Facebook et Instagram. Aussi.
0: Exactement, et le site ondapaisradio.com pour voir la programmation. Et si vous voulez que l'on fasse venir, parce que normalement, avec cette radio, avec Ondapais, on invite les producteurs, les acteurs locaux, tous ceux qui ont des créations dans les parages, sur le Grand Orbe, n'hésitez pas, donnez-nous des noms, on l'invitera à la radio pour vous parler de tout ce dynamisme. En attendant la semaine prochaine, pourquoi tu me regardes comme ça, Mel?
1: Non, je réfléchissais à une connerie à dire, mais j'en trouve pas.
0: T'en trouves pas? Mais tu garde-les pour la semaine prochaine.
1: Y a pas de souci.
0: Des gros bisous, les cocos.
2: Gros bisous.
1: Ciao tout le monde.
0: Salut à tous et bonne zig dans les écoutilles.

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0: C'est un petit pas pour un homme et un bond de géant pour l'humanité.
1: Un petit pas pour un homme, un bond de géant pour l'humanité. Nous sommes le 21 juillet 1969, il est 2h56 GMT.
2: Now here's a message from the Foreign Office for all British nationals in and around Kuwait. Do not go to Kuwait under any circumstances. All foreign nationals in Kuwait have been advised to stay at home or in their hotels. That's the end of that message from the Foreign Office.
3: D'abord, on pouvait pas le croire. Moi, je regardais CNN et j'ai vu le deuxième avion qui est arrivé. On nous demande d'évacuer le building immédiatement parce qu'ils craignent une attaque sur les Nations Unies elles-mêmes. Il y a tellement, vous pouvez même pas imaginer la panique. Il a vu, il comprenait pas ce qui se passait, l'avion percutait la tour.
4: Une image, vous le disiez au début de ce journal, hallucinante. On n'aurait jamais pensé voir ça un jour.
5: Deux avions et l'Amérique.
6: May God bless the victims, their families, and America. Thank you very much.

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0: Il est très doux, il a une façon de te câliner, de choses qui fait que c'est formidable. Hein. Moi, je ne pensais pas, je n'ai jamais connu ça. Hein. Même avec Robert, bon, ben si, il me caressait, des trucs comme ça, mais ça ne durait pas trop longtemps, tandis que lui, ça dure. Et...
1: C'est génial, ça.
0: Ah, dis donc, oui. Il n'y a pas que le plaisir de l'homme, il faut que la femme ait du plaisir aussi, et un truc comme ça qui te dit...

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0: Et bonjour à toutes et à tous. Dans cette nouvelle émission Passerelle, nous allons parler patrimoine. Le patrimoine est partout. Il nous entoure, veille sur nous, façonne nos habitudes, nous rappelle notre histoire faite de croyances, de commerce, d'artisanat, d'art et de lutte. Le patrimoine, c'est tout autant une cathédrale, une ferme, un temple, une caserne, un arbre, une chapelle, un moulin, une sculpture, un belvédère, une tapisserie, une danse, un musée, une fouille archéologique, un castella, un chemin, une photo, un instrument, une recette. Ce sont tous ces éléments qui, mis bout à bout, forment et façonnent ce que nous avons été, ce que nous sommes et ce que nous tendons à devenir. Imaginez alors tous les possibles qui s'offrent à nos collectivités lorsqu'il s'agit de consacrer tout un week-end à ce dit patrimoine, de quoi donner du grain à moudre au moulin de nos communes. C'est pourtant l'objectif des journées européennes du patrimoine, événement national qui aura lieu du vendredi 18 au dimanche 20 septembre pour sa 43e édition. Durant tout un week-end, nos collectivités vont ouvrir grand les portes de leurs lieux remarquables et transmettre leur histoire. Pour cette émission, je vous propose donc de parler des très nombreuses actions mises en place par la communauté de communes Lodévois et Larzac, notamment le service patrimoine Lodévois et Larzac, labellisé pays d'art et d'histoire. Conférences, rencontres, photographies, balades guidées, visites libres, ateliers, animations, concerts, repas et dégustations pour toute la famille vous attendent dans plusieurs communes du territoire. On va tenter de démêler ce riche programme avec nos invités. Tout d'abord, Prune Gasnot, chargée de mission patrimoine pour le pays d'art et d'histoire. Bonjour Prune.
1: Bonjour.
0: Ensuite, Nadège Tarol, chargée du service des publics du musée de Lodève. Bonjour Nadège.
2: Bonjour.
0: Et enfin, Stéphane Guerrero, facteur d'orgue pour la manufacture des grands orgues. Bonjour.
3: Bonjour.
0: Alors voilà, encore un gros week-end qui nous attend pour ce riche week-end des journées européennes du patrimoine.
1: Oui, et je te remercie pour cette jolie introduction qui passe vraiment en revue toutes les facettes possibles des patrimoines et de la définition de ce domaine. Effectivement, cette année, c'est la 43e édition des Journées du Patrimoine. Alors, à savoir que les Journées du Patrimoine, à la base, ça a été créé par le ministère de la Culture, au même titre un peu que la Fête de la Musique, qui voulait, à l'échelle de la France entière, ouvrir des portes habituellement fermées au public. Ça s'appelait les Journées des Monuments Historiques, les portes ouvertes des monuments historiques. Et petit à petit, cet événement a rencontré un tel succès qu'il est passé d'une journée à un week-end et qu'il est passé d'une échelle nationale à une échelle européenne, et aujourd'hui c'est 48 pays qui participent aux Journées européennes du patrimoine. En Lodévois-Larzac, à savoir que nous, on aime bien le faire non pas sur un ni sur deux, mais sur quatre journées. Donc pas du 18 comme tu l'as annoncé, mais du 17 septembre au 20 septembre, puisqu'on commence dès le jeudi soir par une conférence.
0: Ah oui, donc c'est ce qui explique aussi donc la longévité de ce dispositif qui en est encore une fois à sa 43e édition. Donc c'est vraiment que tous les pays jouent le jeu et il y a une vraie adhésion en tout cas des publics pour ce type d'événement.
1: C'est un rendez-vous qui est identifié par vous, auditeurs, auditrices, puisque en général, vous vous inscrivez en avance, vous suivez le programme. Donc en Lodévois-Larzac, on sort chaque année un petit dépliant en papier. Cette année avec une belle photo de la commune de Saint-Michel-d'Alajou. Donc oui, les gens sont au rendez-vous, c'est un peu notre petit festival du patrimoine. Et d'ailleurs, si des rendez-vous vous intéressent, n'hésitez pas à réserver assez rapidement, parce que la plupart des propositions sont déjà remplies.
0: Oui, oui, déjà des temps forts complets, déjà des gens qui ont dès la fin de l'été pris leur réservation, et c'est fou quoi, ça fait très plaisir de voir que les gens ont envie aussi de redécouvrir leur histoire quoi. On peut commencer justement sur peut-être quelques temps forts qui auront lieu pour ce week-end.
1: Je peux éventuellement balader en revue un petit peu toutes les ouvertures, les propositions inédites, en tout cas, qui n'ont pas été proposées depuis longtemps. Je pense notamment à l'ouverture, les portes ouvertes de la caserne Fouque à Lodève. Vous savez, ce grand bâtiment assez imposant et qui structure vraiment le parc et l'hôtel de ville. La caserne Fouque donc s'ouvre pour une balade commentée par d'anciens gendarmes. Cette caserne, elle s'ouvre les dimanches, mais les visites sont déjà complètes. Mais pour ceux et celles qui n'ont pas eu le temps de réserver, vous avez une autre proposition, c'est le jeudi à 18h à la médiathèque de l'Odève, en salle d'animation. Bernard Darieux nous propose vraiment de faire une lecture de cette caserne dans la ville, pourquoi elle s'est installée là, quels étaient les objectifs, comment sa construction, l'emplacement a été décidé, quelles difficultés elle a rencontrées, et qui elle a accueilli dans le temps. Et voilà, il va à travers des images d'archives et historiques nous amener jusqu'à aujourd'hui. Donc c'est vraiment une manière de rencontrer l'histoire de ce lieu assez... assez conséquent, qui occupe une parcelle assez conséquente dans la ville de l'Odève. Donc ça, c'est le jeudi soir à 18h30, et il reste des places. Une autre proposition qu'on est très content de... Un autre lieu qu'on est content d'ouvrir à la visite, c'est la ferme fortifiée de la Prunarède. Vous savez, cette ferme cossonarde médiévale, datée du XIIe siècle, qui se situe non loin du grand cirque de Navacelles, et non loin d'un dolmen aussi, dit dolmen de la Prunarède. Voilà, cette ferme, elle va être visitée, et votre guide sera Caroline Lejeune, qui va avoir une lecture architecturale et historique de ce lieu, et vous permettre de comprendre comment on habitait le Causse du Larzac depuis le XIIe siècle jusqu'à aujourd'hui. Alors bien sûr, une autre restitution qui est vraiment inédite et qui est une proposition qui est unique pour ces Journées du Patrimoine, ça se passe à l'Odève aussi, c'est la restitution d'un grand projet de restauration d'un immeuble, la maison médiévale dite Marigny. Elle se situe non loin de la Halle d'Ardé, et ça se passe le vendredi à 18h. Donc cette maison médiévale, pour raconter un peu son histoire et l'histoire des travaux, vous l'avez peut-être vu, elle était cachée par des échafaudages pendant quelques mois. En fait, c'est un projet d'envergure, puisque cette maison, elle a été fouillée par des archéologues, elle a été prise en charge par le service régional de l'archéologie, et puis il y a eu tout un projet de réhabilitation qui a été mené par l'architecte du patrimoine, l'agence Frédéric Fior. Et donc tous ces acteurs seront là le vendredi, notamment le tailleur de pierre qui va expliquer comment il a procédé pour restaurer cette bâtisse. Et tous ces acteurs seront là pour vous présenter donc qu'est-ce que c'est que cette maison qui était située dans l'ancienne place aux herbes de l'Odève. Également, un autre rendez-vous qui est proposé, qui est à l'initiative de Sarah Mork, qui est animatrice de la médiathèque de Saint-Maurice-Navacelles et du tiers-lieu Georgette Millot. Donc on vous amène du côté du Larzac pour parler des luttes du Larzac et de l'inspiration que ces luttes proposent au présent et à l'avenir. Donc à cette occasion, un plateau radio est organisé, il y aura une dizaine d'invités qui seront composés d'anciens de la lutte, d'anciens et d'anciennes qui ont lutté pour le partage des terres sur le Larzac, de nouveaux agriculteurs et éleveurs qui habitent aujourd'hui le Larzac, et aussi on aura le témoignage d'une personne qui doit aujourd'hui quitter la ferme qu'elle a bâti, dans laquelle elle a eu ses enfants, elle a eu ses bêtes, et qui doit aujourd'hui, pour suivre son idéal de partage des terres, transmettre cette terre à de nouvelles personnes, de nouveaux agriculteurs. Donc cette proposition, la lutte du Larzac, elle est sur réservation. Elle sera ponctuée de moments un peu musicaux, poétiques. Il y aura de la petite restauration sur place. Donc n'hésitez pas à contacter directement la médiathèque.
0: Ce sera le plateau radio, sera organisé par nos collègues de Radio Larzac, qui font un travail aussi exceptionnel par là-haut aussi, avec une vraie radio militante et libre également. Stéphane et Nadège, déjà, comment ça vous parle tout ça? Vous connaissiez déjà aussi la caserne? Vous avez déjà eu l'occasion?
2: Alors moi, je trouve que c'est impressionnant, en fait, surtout quand on a vécu ces lieux, que ce soit la caserne. Moi, je me souviens, quand j'étais jeune, j'étais allée voir une amie qui était femme de gendarme, donc j'ai connu ces lieux habités, ou que ce soit ce bâtiment qu'on dit d'Imarigny, parce qu'on y achetait les bijoux de famille et dans ma famille, et de les redécouvrir autrement, historiquement, avec ce recul, mais en même temps, ce sont des lieux qu'on ne connaît plus en tant qu'habités aujourd'hui, ils ne vivent plus ainsi, mais ils sont regardés d'un point de vue historique, avec cette amplitude, cette vue en arrière, et en même temps, nous, on a ces souvenirs, et les deux viennent se confronter, viennent se parler, on a un nouveau regard qui se construit sur ce bâtiment. D'un seul coup, on voit les fenêtres, on voit des choses qu'on ne voyait pas, parce qu'on voyait cet endroit-là comme on allait pour son anniversaire acheter les boucles d'oreilles qu'on venait de nous offrir, qui était le grand cadeau de l'année, parce que c'était notre anniversaire et que c'était la bijouterie familiale. Et là, d'un seul coup, on va voir un bâtiment médiéval dans lequel il y a eu un genre de secret, un livre caché. On va voir un bâtiment qui a vécu à une autre période, qui raconte autre chose de l'Odève. Et là, c'est comme si on faisait un bond en arrière dans lequel on n'a pas vécu et on laisse parler, en tout cas moi qui ai beaucoup d'imagination, je laisse totalement parler mon imagination et ça peut aller très loin. Et ça, je trouve que c'est génial d'avoir ces visions de la vie qui se confrontent. Et je trouve aussi que c'est bien pour des personnes qui n'ont pas vécu ces lieux, de les découvrir totalement et d'arriver comme ça et de se dire bah, ce lieu il a eu une importance à une époque donnée et comment était l'Odève à cette époque-là, comment on a habité ces lieux-là et quelle empreinte ça a laissé aussi dans la population. Donc moi c'est très très riche, c'est des lieux que j'ai envie de découvrir et de redécouvrir et dans lesquels j'ai envie d'y amener aussi bah, les gens que je connais et qui vont nous raconter comme ça de fil en aiguille tout ce qu'ils ont pu y vivre et puis aussi les légendes qu'ils ont pu entendre sur ces lieux-là.
1: C'est intéressant ce que tu dis, Nadège, parce que, par exemple, à la caserne, c'est des gendarmes aujourd'hui retraités qui nous ont aidés à monter ce projet. Et sans le récit de vie, de partage et de souvenirs, ces propositions n'existeraient pas aujourd'hui. Et tu parlais d'une petite trouvaille à l'immeuble, la maison médiévale dite Marigny. Et effectivement, vous l'avez peut-être lu dans le journal, un petit ouvrage nous est remonté des limbes du passé. Un ouvrage assez énigmatique, un petit livre daté du 16e siècle qui a été trouvé par les artisans dans les murs de cette maison avec un petit objet en bois identifié comme une toupie. Donc cet ouvrage, il a été un peu nettoyé et on vous le présente donc le vendredi lors de la restitution. Exactement. Et également le samedi matin, lors du marché de l'Odève, on tiendra un stand devant la maison Marigny. Donc vous pouvez venir nous rencontrer, on a les programmes, on pourra vous renseigner sur les journées du patrimoine. Et également, on pourra un petit peu vous raconter l'histoire de cette maison, de ce petit livre. Et puis, je vous propose d'ici là, d'essayer d'imaginer pourquoi un tel ouvrage a été caché dans les murs et de venir nous raconter qu'est-ce que c'est d'après vous la raison de ce livre caché.
2: Et c'est pas anodin, hein. On pourrait se dire peut-être que ce livre était précieux d'une certaine manière et pourquoi ?
1: On collectera vos témoignages.
2: On va lancer un jeu, un encore game.
3: Il était caché et oublié.
1: Tout à fait.
4: Stéphane aussi, vous avez des souvenirs aussi qui sont liés à cette ville de l'Odève ? Est-ce que alors, vous aussi, ça réveille ?
3: J'ai découvert la ville de l'Odève en 2012, puisque je suis donc facteur d'orgue. Et à l'époque, j'avais été sollicité par la manufacture languedocienne pour donner un coup de main de manière ponctuelle. Et puis, ça n'est pas resté ponctuel. Les coups de main se sont répétés depuis 2012, à tel point que, alors que j'étais à mon compte, je suis devenu salarié de l'entreprise au mois de février 2023. Et j'avais auparavant déménagé de la région de Dole, dans le Jura, où j'habitais. Et donc, au lieu de faire des allers-retours incessants, eh bien, on a décidé, donc, mon épouse et moi-même, de venir nous installer à l'Odève, depuis le 15 août 2022. Okay. Et alors j'ai peu à peu découvert cette ville qui possède un patrimoine bâti mais extrêmement intéressant. J'aime beaucoup l'architecture et lorsque je déambule dans les rues de l'Odève, je lève les yeux, je regarde et on s'aperçoit qu'il y a des édifices d'époque très variés. Effectivement, depuis le Moyen-Âge jusqu'au 18e, 19e siècle, et il y a même des constructions du 20e siècle qui sont intéressantes. Il faut vraiment avoir les yeux qui se promènent, qui se baladent un petit peu en hauteur, à hauteur d'yeux, etc. Il faut vraiment promener son regard et on arrive à découvrir des détails qui permettent de dater un édifice et d'attribuer une époque, etc. Et donc, c'est là qu'on s'aperçoit que ce patrimoine de l'Odève est vraiment extrêmement intéressant.
1: Et Stéphane, on ne t'a pas présenté. Je suis en train de me dire que si tu es avec nous aujourd'hui, c'est parce que tu as un métier assez atypique qui est facteur d'orgue.
3: Facteur d'orgue, tout à fait.
1: Et dans une entreprise, la manufacture languedocienne des grandes orgues qui se situe à l'Odève.
3: Qui se situe à l'Odève, route du Puech, au 1797. Et donc, notre entreprise sera ouverte le samedi à des visites à 14h et 15h30. Charente, venez nombreux, enfin on espère, pour faire connaître notre métier qui, dans l'ensemble, n'est pas tellement connu, puisque à chaque fois qu'on se présente quelque part et qu'on dit, qu'on présente le nom de notre métier, ça suscite toujours énormément de questions, notamment des réactions du genre « ça existe toujours ?» Eh bien oui, nous existons encore, même s'il est vrai que nous sommes malgré tout de moins en moins nombreux. Hein, il y a plusieurs facteurs qui peuvent expliquer cette situation. Et notamment, bon, il y a des facteurs économiques, hein, qui entrent en compte, évidemment. Et puis, peut-être aussi, justement, ce manque de connaissance du métier, globalement. Et donc, avoir ce petit focus grâce aux journées du patrimoine, mais pour nous, c'est extrêmement intéressant.
1: Effectivement, cette manufacture, donc c'est un lieu, un atelier de création qui mêle plusieurs formes d'artisanat d'art. J'aime beaucoup, Stéphane, car quand tu parles d'orgue, tu parles tu décris ça comme une grosse mécanique, une grosse machinerie. Est-ce que tu peux nous en dire un peu
3: Alors,
1: plus?
3: Alors, effectivement, des instruments, des orgues, il en existe un peu toutes les tailles. Alors, ça peut être un tout petit instrument, on va dire, d'un clavier avec une série de tuyaux, un jeu, comme on dit dans notre jargon, mais ça peut aller jusqu'aux orgues de cathédrale. On va parler un peu de l'orgue paroxystique en France, qui est Notre-Dame de Paris, pour lequel nous avons travaillé. Voilà, on a travaillé 3 ans et demi sur cet orgue. C'est le plus grand orgue de France. Alors, de l'orgue de 1 jeu jusqu'à l'orgue de 120 jeux, ben, il y a tout un panel d'instruments qui existent avec des usages divers, puisque bon, l'usage principal, c'est la liturgie, l'usage religieux de l'orgue. Mais il existe aussi des orgues dans des lieux autres que les églises et les temples, les synagogues. Il y a des salles de concert, des conservatoires, des auditoriums, et donc l'instrument un petit peu présent, et heureusement, dans d'autres lieux que les églises, et avec des usages pédagogiques, culturels, cultuels. Donc ça peut prêter l'intérêt multiple.
2: Et aujourd'hui, juste pour savoir, vous faites surtout de la restauration ou vous créez aussi des instruments?
3: Voilà, alors effectivement, au moins dans notre entreprise, nous faisons essentiellement de la restauration. Dans les dernières années, on va dire entre 2012 et actuellement, nous avons quand même construit 4 orgues neufs.
2: Wow.
3: Voilà, tout de même. Et puis, notre activité s'exerce aussi évidemment beaucoup sur les entretiens périodiques, les accords, des travaux de restauration, d'agrandissement, enfin, d'amélioration. Il y a tout un panel d'activités aussi très très variées et qui nous permettent de faire des travaux vraiment entre guillemets minimalistes, jusqu'à des travaux vraiment de très grande envergure où énormément de choses sont remplacées, et jusqu'au dernier degré ultime, la construction à neuf.
2: Mais vous êtes nombreux
3: dans notre atelier?
2: Ouais.
3: Eh bien, nous sommes six. Et puis, j'ai été appelé à des fonctions nouvelles pour moi, puisque Charles Sarello, qui était gérant depuis 1990, co-gérant puis gérant à part entière à partir de 1998, a pris sa retraite, même s'il est toujours présent parmi nous. Mais j'ai donc été depuis nommé co-gérant avec Maud Vanier de l'entreprise en décembre de l'année dernière.
1: Et si on connaît bien le métier de luthier, c'est vrai qu'on connaît moins le métier de facteur d'orgue. Donc vous fabriquez des orgues. Et donc qu'est-ce qu'il faut comme savoir-faire pour construire un orgue de A à Z?
3: On peut savoir, une seule personne peut avoir toutes les connaissances nécessaires à la fabrication d'un orgue, mais en général, dans les ateliers, il y a une certaine rationalisation de la construction, du travail, de construction à neuf, de restauration. Chacun a un petit peu sa ou ses spécialités. Donc, mais ça regroupe effectivement, dans la globalité de notre métier, une très grande quantité de savoir-faire. Il faut savoir travailler la peau, travailler le métal, notamment pour la fabrication des tuyaux, c'est-à-dire la soudure, la mise en forme, etc. Il faut savoir travailler le bois, il faut savoir corroyer, raboter, dégauchir, travailler avec différents types de scies, etc. Aussi bien des machines que effectivement des outils à main. Et puis, il y a le travail sonore, qu'on appelle l'harmonisation. il faut être capable, quand on fait de l'harmonisation, d'imaginer le son, et ensuite que, par les gestes, on arrive à le reproduire, et qu'à l'audition, on ait ce qu'on avait déjà dans notre tête.
2: On est forcément un peu musicien ou pas quand on est facteur d'orgue ?
3: C'est un plus, c'est un gros plus. Moi, je ne suis pas malheureusement organiste, mais je jouote, on va dire, un petit peu comme ça, pour entendre un petit peu ce qui se passe quand on mélange des jeux entre eux, etc., pour voir un petit peu les équilibres à donner entre le jeu d'un clavier, un autre jeu d'un autre clavier, les jeux au sein d'un même clavier, et puis surtout s'attacher vraiment à donner à chacun des jeux un caractère vraiment propre et adéquat au nom que le jeu doit porter.
2: Mais du coup, on fait comment pour devenir facteur d'orgue ?
3: Alors moi, c'est, c'est très particulier.
2: C'est
3: compliqué, oui et non. Il faut surtout avoir ce déclic. Et moi, le déclic est venu d'un dessin animé.
1: Alors, Bernard et Bianca ?
3: Non, pas du tout. Non, non. Ni La Belle et le Clochard. Mais il y avait un petit dessin animé qui passait sur ceux qui ont connu le nom de nos chaînes d'antan sur FR3, aujourd'hui France 3. Donc, il y avait un petit dessin animé qui passait à 20h, enfin 8h moins 5, et qui s'appelait « Il était une fois l'homme ». Et la musique du générique, c'était la toccata et fugue en ré mineur, pour les connaisseurs, BWV 565. Du nom de, dans le catalogue d'œuvres de Jean-Sébastien Bach. Et donc, c'était cette pièce qui passait comme générique de ce petit dessin animé de 5 minutes. Et alors, c'est ça qui m'a donné le déclic. Et puis après, j'ai voulu en savoir plus. Je suis allé chercher, j'habitais Chartres à l'époque, à la bibliothèque, à la discothèque de près. Je suis allé chercher tout ce qui existait comme disque d'orgue. Et voilà, ça a peu à peu façonné mon goût, même si depuis mes débuts, le goût a beaucoup évolué. J'avoue qu'à l'époque, j'avais certaines œillères qui aujourd'hui ont complètement disparu.
1: Ce qui est assez magique dans ce que vous racontez, c'est que du coup, votre travail consiste à donner son à de la matière. Il y a une dimension comme ça, un peu exceptionnelle.
3: Ah oui, oui, c'est obligé, puisque quand le tuyau est fabriqué, il ne parle pas, en général, ou mal. Et donc, il faut arriver à positionner les différents éléments de la bouche du tuyau pour arriver à produire déjà un son, et ensuite un son qui soit agréable à entendre. Alors, il y a bien souvent des affaires de goût. Un facteur ne va pas faire parler le même tuyau de la même manière que son confrère. Et alors, parfois, il y a des petites, entre guillemets, petites querelles, des petits désaccords. Encore une fois, il faut être ouvert et accepter que tout le monde ne travaille pas de la même manière.
4: Oui, et Prune aussi, j'avais pu, grâce à toi aussi, interviewer Yanis, qui est joueur d'orgue aussi à la cathédrale Saint-Fulcran.
3: Ah, Johan.
4: Johan
3: de Canis.
4: Johan de Canis, excusez-moi. Oh là là.
3: c'était une contraction.
4: Exactement. Merci. Et qui me disait, oui, que c'était déjà des bijoux de création, ces orgues, et que des fois même, il y avait aussi certains facteurs qui avaient pu vouloir modifier des orgues passés, et au final, ça n'allait plus du tout avec la configuration de...
1: C'est le cas de la cathédrale de Lodève. D'ailleurs, son orgue a été modifié.
3: L'orgue a été modifié. Il a été construit à la fin du XVIIIe siècle par un très grand facteur d'orgue local, puisqu'il habitait Pézenas, et donc qui s'appelait Jean-François Lépine. Donc, il a construit cet instrument, mais dans le courant du XIXe siècle, en 1884, voilà, mais à culpa. Donc, cet orgue a été complètement reconstruit, mais le facteur qui l'a reconstruit, de la maison Puget, très très grande maison toulousaine, n'a pas été idiot. Il a conservé une bonne part de la tuyauterie de Jean-François Lépine. Ce qui fait qu'on a un instrument qui, bien sûr, sonne selon les habitudes de la fin du XIXe siècle, mais qui comprend encore du matériel sonore de Jean-François Lépine. Et pour avoir vu ce matériel de près, puisque c'est notre entreprise qui a restauré l'orgue, en 2005 ou peut-être avant, enfin, la date je ne la sais plus, j'étais pas encore dans l'entreprise à ce moment-là, mais pour l'avoir entretenu très régulièrement, il m'a été possible de voir cette tuyauterie, et cette tuyauterie de Jean-François Lépine était déjà d'une très grande qualité. Les tuyaux sont très bien fabriqués et avec un très très beau métal.
1: Ça tombe bien de vous entendre en parler, puisque justement, cet orgue est visitable pendant les Journées du Patrimoine, le samedi après-midi, entre 14h et 17h30. C'est sur rendez-vous. C'est l'association Les Amis des Orgues de l'ODEV qui organise ces rendez-vous annuellement. On les remercie. Cet orgue est visitable, donc n'hésitez pas à les appeler. Il y a le numéro sur le programme. Ils ont aussi une page internet, il me semble, pour y être allé. Donc, c'est des petites visites assez courtes, 20-30 minutes maximum. On monte en tout petit groupe au niveau de l'orgue de la cathédrale de l'ODEV. Et là, on a une démonstration avec l'organiste de l'ODEV. Et c'est assez fabuleux parce qu'il y a des sortes de, j'ai pas le mot, de pistons avec des noms comme voûte céleste ou que sais-je.
3: Voix céleste.
1: Et donc, selon les pistons qu'on va, lancer, ça va donner une ambiance.
3: Pistons, en fait, nous, on appelle ça des tyrans.
1: Des tyrans.
3: Ce sont des tyrans de jeu. Et chacun de ces tyrans permet d'appeler une série de tuyaux. Et bien sûr, de clavier à clavier, il y a parfois des jeux qui, de manière sonore, se ressemblent un peu. Mais l'essentiel des jeux de cet orgue sont tous différents les uns des autres. Ils n'ont pas le même son. Quand on a une oreille exercée, une oreille néophyte, on a tendance à trouver que certaines choses sont ressemblantes ou presque identiques. Dans les faits, non. Quand on a une oreille exercée, on se rend bien compte que vraiment chacun des 35 jeux de l'instrument sonne de manière différente.
1: Alors moi j'ai été fascinée parce que l'organiste est passé d'une atmosphère digne d'un film de Nosferatu, vraiment, à tout d'un coup une atmosphère cristalline où on est dans les airs, on est avec au niveau des nuages. Voilà, j'ai trouvé que c'était fascinant.
3: C'est un instrument qui, je pense, permet d'exprimer vraiment tout le panel des sentiments humains. Wow. Alors c'est peut-être un point de vue très personnel, mais il m'arrive, lorsque j'écoute, et puis pas que l'orgue, hein, il y a bien sûr d'autres instruments, même la voix, où on éprouve des émotions d'une profondeur, d'une très grande profondeur.
1: La voix, l'instrument que tout le monde détient chez soi.

0: également donc l'orgue de la cathédrale l'après-midi, appelé les Amis des Orgues. Et en fin de journée, 18h, il y aura un petit concert de 30 minutes d'orgue dans la cathédrale. Et également dimanche, il y aura un récital violon classique et piano forte viennois le dimanche à 17h, un peu pour clôturer ces journées du patrimoine, organisé par les Amis des Orgues dans la cathédrale de Lodève. C'est un concert payant.
1: Eh bien, ça donne envie tout ça. Et il y a aussi des concerts organisés tout au long de l'année, en effet, avec les Amis des Orgues, pour voir l'orgue différemment. Encore une fois, c'est ce magnifique instrument orchestre. Mais qu'est-ce qui va se passer d'autre aussi à Lodève, vu que là, on est en train de parler de Lodève et des activités, en tout cas à la cathédrale Saint-Fulcran, mais bien sûr, il y aura plein d'activités qui vous attendent à Lodève, mais pas que, ça, on vous le dira à la suite.
0: Oui, alors, si on veut rester sur la thématique des métiers d'art, comme chaque année, vous le savez, la Manufacture Nationale de Tapis de la Savonnerie, l'unique annexe du Mobilier National à Lodève, ouvre ses portes le dimanche de 10h à 17h, et c'est toute l'équipe de lissiers et de lissières, donc les personnes qui fabriquent les tapis, qui vous accueillent et qui répondent à toutes vos questions, souvent nombreuses. Est-ce qu'on n'a pas mal au dos quand on fait un tapis? Combien de temps dure un tapis? Mais où vont ces tapis? Vous saurez tout. Et cette année, pour la deuxième fois de l'année, après le printemps des manufactures, on propose un atelier d'initiation au tissage de tapis. C'est le dimanche. Il reste encore des places. N'hésitez pas à réserver sur l'office de tourisme. À 10h30 et à 14h, il y a un atelier où on apprend à faire la technique dite du point noué sur un petit échantillon pour comprendre comment on fait des tapis. Et c'est assez fabuleux de voir le volume se créer à partir de brins de laine. Ces ateliers sont aussi organisés par les lissiers et les lissières de la manufacture. Ils durent jusqu'à 1h30. Vous pouvez venir le temps qui vous semble bon pour expérimenter cette initiation au tapis. Et je tiens à préciser qu'on peut venir aussi avec ses enfants à partir de 8 ans. Si les enfants ont un intérêt pour ça, ça peut être vraiment appréciable de fabriquer et de faire ce point noué, de le répéter sur plusieurs lignes et de le faire aussi en famille. Donc n'hésitez pas à vous inscrire, c'est un atelier, on se sent un peu artisan d'art le temps d'une petite heure. Également du côté de Lodève, alors comme chaque année, vous savez, il y a les incontournables du patrimoine. Je pense à la montée au clocher. On va ouvrir le belvédère à la visite. Mais c'est déjà complet. Donc, pour ceux et celles qui ne peuvent pas y aller, sachez que un samedi par mois, on propose la visite guidée du clocher. Et il y a un tarif pour les habitants du Lodévois à 5 euros, un tarif préférentiel. Donc n'hésitez pas à regarder sur l'agenda de l'Office de Tourisme et à vous renseigner. Également, il y a un habitat participatif qui ouvre ses portes, l'île au vert de la Soulombre, qui raconte un petit peu où ils en sont de leur chantier. On propose deux manières originales de visiter Lodève. Je pense à une visite axée sur le sculpteur Paul Dardenne, qui part du musée et qui permet de balayer l'histoire de Lodève à travers les œuvres de Paul Dardet. Donc c'est sur les traces du sculpteur Paul Dardet, c'est le dimanche matin. Et également une autre visite guidée de Lodève. Ça, c'est vraiment la visite, on va dire, des incontournables de Lodève. Je pense notamment aux nouveaux habitants, par exemple. N'hésitez pas à nous rejoindre. Donc la visite guidée de Lodève, c'est le dimanche après-midi. Et on finira au Théâtre de la Bicyclette, situé derrière le musée, où on projette des films qui ont déjà été projetés lors des Journées du Patrimoine, mais on avait envie de les revoir. C'est des petits films, ils ont une histoire assez touchante aussi. C'est des bobines qui ont été trouvées dans une grange en 2019, et Bernard Léchelon s'est emparé aujourd'hui, on lui rend hommage puisqu'il est aujourd'hui décédé, mais ce travail, on le remercie pour ce travail, il s'est emparé de ces bobines et il a mené tout un travail, une enquête autour de ces petits films. Il les a fait nettoyer, il a fait appel à une monteuse professionnelle pour permettre de les reprojeter, et il a aussi fait appel au groupe archéologique Lodévois et à l'association généalogique du Lodévois pour essayer d'identifier les lieux, les gens, essayer de comprendre qu'est-ce que racontaient ces films. Et qu'est-ce qu'ils racontent en fait? Ils racontent le quotidien dans les rues lodévoises. Il n'y a pas forcément d'événements particuliers, et c'est ça qui nous plaît, c'est que ça raconte vraiment le commun, l'environnement, une ambiance de Lodève en 1938-1939. Ces films sont gratuits, ça dure 30 minutes et ils sont projetés en continu entre 16h30 et 19h. C'est aussi notre rendez-vous un peu de fin de journée du patrimoine le dimanche au Théâtre de la Bicyclette. Qu'est-ce que je voulais vous dire d'autre que j'oublie, hein? On ne peut pas tout dire, c'est pas évident. Des visites de l'apothicaire.

0: Donc, c'est l'ancienne pharmacie située dans l'hôpital de l'Odève. C'est des visites courtes de 30 minutes. Il restait quelques places, donc n'hésitez pas à vous renseigner. Et pour celles et ceux qui ne pourraient pas y aller, sachez qu'il y aura la visite guidée complète sera proposée lors d'un dimanche du patrimoine de mémoire. Il me semble que c'est en janvier, le 1er janvier 2027. Bon, je vais
1: peut-être musée, hein.
2: Je vais passer ouais, la musée, parole à Nadège.
1: Non, moi, je viens parler du musée.
3: Donc, au musée de l'Odève, déjà, le musée, lui, il n'y aura pas d'exposition dite temporaire à cette époque-là, parce qu'on est justement en changement d'exposition. Je vous en parlerai un tout petit peu à la fin, juste pour vous donner envie. Mais on va mettre en avant nos fonds permanents. Donc, on a 3 fonds permanents. On est sur 540 millions d'années. Donc, on a le temps, comme ça, de traverser vraiment le temps. Et le musée est accessible gratuitement tout le week-end. C'est important parce que je sais que pendant les journées européennes du patrimoine, on est très, on a envie d'aller voir tout ce qui ne s'ouvre jamais. Et j'incite tout le monde à le faire. Mais quand on a une demi-heure entre deux, une heure ou quoi, c'est l'occasion de voir ou de revoir quelque chose qu'on ne connaît pas forcément. Et 3 collections permanentes, notamment des collections scientifiques avec toute la partie sur la paléontologie, la géologie ou encore la partie sur l'archéologie. C'est des choses qu'on a besoin de venir revoir, qui demandent un petit peu de temps. Donc moi, ce que je propose déjà, c'est juste de venir voir le musée, de voir les collections. Et si ça vous donne envie de revenir un petit peu plus tard pour approfondir les sujets, ou au contraire, on a comme ça des rendez-vous. Alors c'est les journées du patrimoine, du coup on a envie de vous parler aussi de protection, c'est notamment le sujet national. Et mon collègue Stéphane Fouché, qui est responsable des collections scientifiques, va vous parler notamment de tout ce qui est préservation du patrimoine, de tout ce qui est aussi recherche. Un musée, c'est un lieu qui vit au quotidien. De manière régulière, on se trouve avec des fossiles qui nous sont amenés, ou encore avec des recherches, des fouilles qui sont faites en fonction des financements, mais aussi de ce qui se passe sur le territoire. Et Stéphane Fouché va pouvoir justement approfondir ces sujets-là. Parce que quand on trouve des fossiles ou autres, il y a des manières de les trouver, il y a des manières de récolter les informations, il y a des manières aussi de les présenter. Il y a aussi des droits de propriété, tout ça c'est très cadré et il est intéressant d'éviter ce qu'on va appeler le pillage archéologique, paléontologique des lieux pour pouvoir conserver justement toutes les données qu'on va pouvoir récolter et comme ça venir combler des trous historiques sur lesquels il nous manque des informations. Donc il va prendre le temps de parler de tout ça, mais on a aussi d'autres rendez-vous. On a par exemple une artiste contemporaine qui s'appelle Anouk Manzoni, qui va venir exposer ses œuvres. Elle sera présente pendant les journées du patrimoine. Le matin, il y a un petit vernissage. L'après-midi, elle va elle-même diriger deux visites guidées. Et c'est toujours intéressant de discuter avec une artiste contemporaine pour comprendre sa démarche artistique. Alors, pourquoi on la présente? Parce que nos collections, elles sont directement liées au territoire. Le musée de l'Odève, lorsqu'il a réouvert en 2018, on a fait un choix de présenter que des objets qui ont été trouvés sur le territoire géographique et de ne pas comme ça appeler des objets qui pourraient venir d'ailleurs, voire de pays étrangers et qui pourraient comme ça venir compléter un discours scientifique ou autre. Mais on a vraiment fait ce choix et on a choisi au travers de nos collections de parler vraiment justement de la trace, de l'empreinte. Et Anouk Manzoni fait résonance à ce choix et à notre projet scientifique et culturel. Et elle va venir installer ses œuvres dans les collections permanentes. Et on apprécie énormément de faire justement ce va-et-vient entre nos collections et ce qui est de la recherche artistique contemporaine et de croiser comme ça les regards. Donc elle est déjà venue au musée, on a rencontré son travail et on a trouvé une véritable résonance et c'est pas la première fois qu'on fait ça, parce que par exemple le lendemain, moi je serai présente le dimanche pour faire vivre une autre œuvre contemporaine qui est celle d'Armel Caron à qui on a fait appel lors de notre exposition temporaire sur l'art aborigène, parce que cette exposition qui a très bien marché, où on a eu énormément de monde, qui a vraiment trouvé un regard auprès du grand public, parce qu'on a découvert comme ça une culture, une forme d'art, quelque chose aussi de très joyeux et quelque chose qui a parlé à beaucoup de gens. Bah, cette exposition, même si aujourd'hui elle est finie, l'artiste contemporaine qui est venue intervenir sur le parvis du musée pour répondre justement à ce regard aborigène qui était sur le territoire, qui n'est pas qu'un regard, qui est une manière de vivre, eh bien elle a créé une grande cartographie sur le parvis du musée. Vous avez comme ça deux lieux qui se confrontent, le parvis du musée qui est identifié comme un lieu de passage, de rencontre, mais en même temps cette cartographie du Lodévois Larzac qui parle d'un lieu qu'on connaît à travers des lignes d'une cartographie. La cartographie, c'est quelque chose d'extraordinaire parce qu'on redécouvre comme ça son territoire. On y voit des points, des lieux qu'on connaît, mais c'est vu par le ciel, c'est vu autrement. Et là, on va demander aux gens, aux habitants ou aux gens de passage, comme on l'a déjà fait, de laisser un témoignage d'un lieu, pourquoi ce lieu vous a parlé, de venir le retrouver sur ce parvis et d'y laisser un petit point de peinture. Et on laissera aussi ce témoignage, on va l'afficher à quelque part. Donc il y a ce croisement aussi entre ce territoire et le musée. Et ce croisement, on le voit de manière très régulière au niveau de nos expositions temporaines, mais aussi au niveau des artistes à qui on fait appel de manière ponctuelle. Ça nous permet à chaque fois de répéter ce qu'il dit ces trois collections, que ce soit la collection du sculpteur Paul Dardet, qui lui s'est vraiment inspiré du paysage et qui a récolté aussi des pierres du Lodévois Larzac pour pouvoir sculpter, que ce soit tout ce qui est archéologique, je remonte le temps là au fur et à mesure, donc là en archéologie on est à peu près à moins 8000. Et la manière dont les premiers habitants sédentaires se sont installés, notamment sur le Larzac, il y a quelque chose de très bête. Comment ils ont récupéré l'eau à cette époque-là? On vous l'explique. Comment on a de l'eau sur le Larzac? D'ailleurs, c'est un sujet qui pourrait redevenir contemporain aujourd'hui. Hein. Et puis, on va jusque très très loin en arrière avec la tectonique des plaques, avec les premières formes de vie, avec quelques traces de dinosaures qui viennent dire quelque chose de la végétation de cette époque-là. Tout ça, bah, on prend beaucoup, beaucoup, beaucoup de recul sur même notre vie. Il y a aussi des questions philosophiques qui s'en dégagent. Alors, je vais très, très loin. Je reviens sur les journées européennes du patrimoine et je vais tout de suite revenir sur des rendez-vous plus précis. Parce que sinon, je m'enflamme un petit peu, je me rends compte. Donc, autant vous dire qu'on est passionné au Musée Lodev quand on parle de nos collections. Mais sinon, pour revenir à des choses un petit peu plus présentes, parce que nos médiateurs seront là aussi, mes deux collègues Sophie ou Raphaël, pour vous parler de tout ce que je vous dis avec de manière un petit peu plus précise. On a cette année, on va faire de la méga fouille. Alors méga fouille, c'est quoi? On a installé un grand bac de fouille dans la cour caladée du musée, et là on va créer un petit peu une scène de fouille pour justement expliquer au public comment on fouille. Je vous le disais, il y a des manières de fouiller. C'est super intéressant de trouver un objet, mais si on enlève l'objet de son contexte, on perd l'enquête. En fait, une fouille, c'est comme une enquête judiciaire pour venir reconstituer une histoire, et c'est cette histoire-là qui nous intéresse. Donc ça, on vous l'explique lors de deux après-midi, samedi et dimanche. C'est ouvert à la famille, c'est ouvert aux enfants. On va pouvoir prendre sa truelle et venir creuser dans le sable. Joyeusement, ça vous rappellera cet été aussi. Et puis, on a des escape games qu'on a créés au musée, qu'on va venir représenter aussi. Découvrir un musée au travers du jeu, c'est chouette, parce que aujourd'hui, un musée, c'est pas que des visites guidées, comme on dirait à l'ancienne. On a complètement réinventé la manière de découvrir les collections. On souhaite parler à tout le monde, et pour cela, on va utiliser différents biais. Et puis surtout, on a envie de s'amuser. Donc, et on s'amuse en créant aussi des jeux. Donc n'hésitez pas. Et puis, on a aussi du tango. Alors pourquoi du tango au musée, une initiation? Parce que faire se rencontrer des différentes formes d'art, c'est aussi découvrir autre chose. Comment la musique va venir en résonance avec nos collections? Comment, en dansant du tango à côté du grand faune, qu'est-ce que ça peut évoquer pour certains? Et chacun, ça va parler à chacun d'entre nous. Donc là, il y a une initiation directement au tango dans une salle adjacente au musée, donc un petit peu à l'abri des regards pour ceux qui seraient un peu timides. Faut pas hésiter. Et puis ensuite, il y a une déambulation, ça se fait le samedi après-midi, et je trouve que la proposition elle est sympa, c'est encore un pas de côté, et les pas de côté c'est génial parce que ça vient dire autre chose. Et puis il y a Mission Mégalix fait par mon collègue Raphaël. Il y a des questions quelquefois qu'on... Enfin, souvent face à un dolmen, face au menhir, on est touché par ces pierres levées qui disent quelque chose dans notre temps. Et puis on se dit, mais ils n'avaient pas de grue, comment ils ont fait pour soulever ça? Et là, Raphaël va répondre à ça. Comment aujourd'hui, même aujourd'hui avec les moyens, avec notre force humaine, sans forcément avoir de moyens mécaniques, comment on va venir soulever, créer, soulever ces pierres qui sont sculptées ou pas en fonction de leur destination? Et puis peut-être aussi répondre, pour certains, quand on a la réponse, pourquoi on les a soulevées, pourquoi elles étaient présentes dans ce paysage. Donc tout ça, c'est Raphaël qui va venir vous le dire le dimanche à 11h. Ce sont souvent des jauges limitées, je préfère le préciser, donc il ne faut pas hésiter à regarder, à nous appeler au musée ou à regarder sur notre site. Je crois que j'ai fait un peu le tour de ce qu'on propose au musée. Et bien sûr, il y a d'autres choses qui sont en autonomie où nous avons aussi des petits MP4 qu'on peut prêter pour comprendre les collections du musée. Ce que j'ai envie aujourd'hui de dire, c'est que pour les Journées européennes du patrimoine, on l'a compris, ce qu'il faut être, c'est curieux. Curieux sur tous les domaines, sur tous les lieux. Et cette curiosité, il faut l'entretenir. Il ne faut pas hésiter à la redéclencher tout au long de l'année lors de d'autres rendez-vous. Sur n'importe quel lieu du patrimoine en France, c'est tellement riche qu'on peut découvrir tellement de choses, que ce soit un patrimoine paysager, le cirque de Navacelles, que ce soit le lac du Salagou ou d'autres choses. Et c'est vrai que d'être accompagné quelquefois par un géologue, par un guide, ça permet d'avoir de nouvelles données, d'avoir un regard, d'aller un petit peu plus loin que l'admiration qui est déjà quelque chose d'extraordinaire, de savoir poser son regard. Et ça, c'est quelque chose qu'on essaie de développer auprès de notre public, notamment de notre jeune public.
0: Et on parlait d'initiation, donc ce week-end-là, vous l'avez compris, on peut apprendre à faire du point noué, à danser du tango, et on peut aussi être initié à la reconnaissance des arbres et arbustes indigènes de l'ODEV, c'est l'association Pays-Arbres qui nous permet de mieux reconnaître le patrimoine naturel local, et on y tient, c'est important. Et une autre visite importante, une porte ouverte à l'ODEV également, c'est les vestiges du Castelat de Montbrun. On doit cette proposition au groupe archéologique l'Odévois. Vous devez sûrement les connaître puisqu'ils œuvrent depuis de longues années à comprendre, connaître, découvrir le patrimoine archéologique local. C'est des partenaires privilégiés pour le service du patrimoine. Sans eux,
3: pour
0: le musée également. Sans eux, on n'aurait pas accumulé toute la connaissance qu'on a aujourd'hui. Et donc, ils nous invitent à aller sur la colline Montbrun et à aller visiter les vestiges du Castelat. Donc voilà, pour l'ODEV, je crois qu'on a fait à peu près le tour. On peut passer.
3: Parce qu'on a encore du temps. On avait dit qu'on serait pas trop long. Et puis, en fin de compte,
0: territoire. On peut faire un petit focus sur Soumont. Sur Soubesse, est-ce que vous y êtes déjà allé?
1: Jamais.
0: Ah,
1: et non, et non.
0: Stéphane, il va falloir aller au musée à Soubesse.
3: C'est... oui. Ah, c'est pas bien là.
1: Même le musée, je ne crois jamais mis pied, mais il faut que je le fasse. Je sais que c'est nécessaire.
0: Donc à Soubesse, on a une association très dynamique autour du patrimoine qui est l'association SPES et qui propose cette année 3 rendez-vous. Tout d'abord, de découvrir, toujours de l'artisanat d'art, le travail d'une vitrailliste qui a restauré les vitraux de l'église Sainte-Marie-Madeleine de Soubesse. Anne Salvagnac, maître verrier, va vous expliquer lors d'une petite conférence la teneur de son travail. Également à Soubesse, ils ont joué le jeu de répondre à la thématique nationale qui était patrimoine de la photographie, et ils proposent une exposition de photos anciennes collectées auprès des habitants. C'est en libre accès toute la journée du dimanche, sans réservation, et c'est vrai que c'est toujours chouette de pouvoir comparer avant après comment les choses ont évolué, comment les rues se sont modifiées, de reconnaître peut-être des anciens et des anciennes. Donc c'est à Soubesse. Et également, ils nous proposent, je crois que c'est à peu près les seuls cette année, de faire une vraie randonnée pour rejoindre la chapelle Saint-Clément de Soubesse. Donc de prévoir de bonnes chaussures, un pique-nique tiré du sac et de venir partager quelques heures de randonnée le samedi à 10h avec l'association SPES à Soubesse. Je reste sur la thématique que j'abordais tout à l'heure, la thématique du patrimoine de la photographie. Quantercel, le site d'architecture expérimentale de la Vacquerie, propose de revisiter un petit peu 30 ans d'histoire de leur grand projet de Quantercel en 1000 photos. Alors je ne sais pas s'il y aura vraiment 1000 photos, mais dans tous les cas, aller rencontrer et visiter ce site de Quantercel et voir leur diaporama de photos historiques. C'est un site vraiment exceptionnel qui rappelle un petit peu des histoires d'architecture états-unienne, j'ai envie de dire. Et c'est vraiment un travail d'envergure en lien avec le paysage, avec l'humilité de l'humain pour s'installer dans ce paysage. C'est une démarche vraiment particulière et c'est intéressant. Donc je vous propose de les rencontrer. C'est l'occasion.
3: Ouais, le lieu vaut vraiment le coup et oui. Le paysage qu'on traverse pour y arriver est assez extraordinaire aussi. Donc rien que ça, c'est un dépaysement qui vaut le coup.
0: C'est assez atypique. Et également, c'est pas dans le programme, mais la Vacquerie a joué le jeu de faire une proposition patrimoniale qui s'adresse aux plus jeunes, qui vont faire un petit jeu, le jeu des meuniers. Donc allez voir, normalement c'est sur l'agenda du site de l'Office de Tourisme, vous allez voir, c'est plutôt pour les plus jeunes et c'est une proposition très mignonne. Saint-Étienne-de-Gourgas, c'est une ouverture d'atelier d'artiste, c'est Jutta Marie et Alain Despré qui proposent de venir rencontrer leur travail artistique dans l'atelier d'Alain Despré et on le remercie de jouer le jeu chaque année d'ouvrir son atelier. Saint-Pierre-de-la-Fage, vous savez, il y a le moulin qui peut être visité, il peut aussi être visité toute l'année, donc c'est l'occasion. On a aussi le temple de l'Érabling qui s'ouvre à la visite. Voilà, je crois que... Est-ce que j'oublie des gens? Peut-être, et des sites,
3: peut-être
0: sûrement.
3: Parce que c'est très très riche, mais en même temps, on a des lieux tels que l'Érabling qui ouvrent 2-3 fois dans l'année, et là encore, c'est un lieu assez étonnant. Et puis, le moulin dont tu parlais, est juste pour... on peut y acheter de la farine, j'ai déjà acheté de la farine complète, et c'est là où on redécouvre comment cuisiner avec des farines qui n'ont pas été travaillées par la suite, et qui sont vraiment... Et on redécouvre des goûts, donc moi j'aime bien, déjà on redécouvre comment fonctionne un moulin et en fonction, et on prend ce fruit-là pour cuisiner après chez soi, et il y a quelque chose d'un petit peu authentique et de revenir à la source, même pour comprendre un petit peu ce qu'on utilise au quotidien.
0: Et puis c'est aussi une manière de soutenir ces associations nombreuses qui existent à la sueur de passionnés, et notamment par exemple pour le moulin de Saint-Pierre-de-la-Fage, ils ont fait un gros travail de restauration de ce moulin avant, on le voit de loin, c'est un peu il est un peu emblématique du village quand on arrive, et donc aller le visiter, les rencontrer, c'est aussi soutenir leur action de restauration, parce qu'on le sait, restaurer le patrimoine bâti, ça demande beaucoup d'efforts, des moyens, et c'est pas évident d'arriver, c'est un travail de longue haleine. Voilà.
4: Authenticité, c'est un beau mot aussi pour résumer tout ce week-end du patrimoine qui arrive déjà du 17 au 19. On aura aussi l'occasion bien sûr de flâner, de prendre le temps, là il reste quelques minutes pour l'émission, on aura aussi bien sûr le temps de déguster, parce que le patrimoine ça fait aussi, c'est aussi un peu de nourriture, un peu de dégustation.
0: Oui, on tient à l'art culinaire, vous savez, et à la production locale, et effectivement, dans le temps de ce week-end, si vous voulez venir passer la journée ou le week-end à l'Odev, bon, bien sûr, il y a à l'Odev et sur le Dévoilarzac, il y a tous les restaurateurs et les commerçants locaux. Et il y a aussi des propositions originales. Cette fois, c'est du côté de Soumon. C'est la cabane de Soumon qui propose le samedi et le dimanche à différentes heures la dégustation de produits locaux et la rencontre de viticulteurs et des producteurs. Donc c'est l'occasion de se régaler les papilles. Et à l'Odev, une initiation, donc c'est le dimanche dans le parc à midi. C'est une initiative de l'association Terre en Partage. La plus grande table du monde. Oui, oui, oui, nous avons le plus haut clocher de l'Hérault à l'Odev, la plus grande caserne de France, et nous la plus longue, et nous avons la plus grande table du monde. Non, je blague bien sûr, mais Terre en Partage propose Ben, un temps d'échange et de rencontre, tout simplement venir avec quelques mets à partager et venir cuisiner ensemble et se rencontrer.
3: Se retrouver autour d'une table, en France ça parle à beaucoup de monde, et là c'est l'idée d'amener quelque chose, de partager, et on partage autant la nourriture qui nous nourrit que ce qu'on a pu vivre dans la journée ou nos expériences personnelles ou le fait de vivre dans un lieu ou dans une région. Donc c'est aussi se créer des nouveaux contacts, des nouvelles personnes qu'on aura envie peut-être de rencontrer, avec qui on aura envie de faire des choses plus tard, comme aller au cinéma ou autre. Donc c'est toujours des moments privilégiés. C'est pas simple au départ de faire la démarche, mais c'est tellement enrichissant une fois qu'on y est que je conseille, là pareil, on est dans la journée, on est pris dans la frénésie peut-être des journées européennes du patrimoine, mais quitte à manger son sandwich ou son morceau de pizza acheté dans une de nos boulangeries, c'est autant aller le manger et rencontrer d'autres personnes sur cette grande table.
0: Parce qu'on le sait, vous allez faire un marathon de visites guidées, donc il faudra bien faire des pauses.
4: Du 17 au 20 septembre, il est encore temps de réserver. Il y a quelques rendez-vous complets, comme on a parlé en début d'émission. Vous pourrez d'ailleurs retrouver l'émission en podcast, etc. Pour faire votre choix aussi, réécouter de tout de ce dont on a parlé dans l'émission. Où est-ce qu'on peut réserver tout ça?
0: Alors, c'est un peu un casse-tête, mais on va essayer de faire simple. L'Office du tourisme reste quand même votre interlocuteur privilégié pour les réservations. Il y a certaines animations qui sont en billetterie à l'Office du tourisme du Lodévois-Larzac. Il y a un site internet, vous pouvez aussi passer les rencontrer au bureau situé à l'ODEV. Certaines propositions associatives, je pense par exemple aux Amis des Orgues ou au groupe archéologique Lodévois, c'est des réservations qui se font à leur nom propre ou l'association SPES. Donc dans le programme, vous avez un petit numéro de téléphone ou une adresse mail et c'est là qu'il faut les contacter pour avoir les informations.
4: Oui, planifié. Et aussi, très rapidement, bien sûr, il y aura le musée là qui sera ouvert avec toutes les expositions, tout ça. Il y aura bien sûr aussi d'autres rendez-vous, avec notamment les dimanches de patrimoine, pour encore prolonger l'expérience, parce que c'est toute l'année aussi que vit le musée.
3: Oui, et puis il y a la fête de la science qui arrive ensuite, oui, directement aussi, derrière, début octobre. Il y a les vacances de la Toussaint, où là, on va faire un petit focus sur tout ce qui est paléontologie. On sort un super escape game dans lequel on faisait un dernier test hier. Je dis en passant, parce que c'est notre... je me suis beaucoup amusée. Et puis, la nouvelle exposition qui débutera fin novembre sur les météorites. Là encore, on parle de science, mais on parle de rêverie, on parle de tout ce qui vient entourer les météorites. Et c'est une exposition qui va être vraiment très, très riche et qui sera assez longue. Donc, vous aurez le temps de venir l'explorer et de revenir, parce qu'il va y avoir quelques concepts aussi à comprendre. Donc, moi, c'est un sujet que je découvre totalement et je trouve que c'est un sujet immense. Après, on parle de l'univers, donc et c'est génial.
0: Écoutez, patrimoine, effectivement, vous avez deux fois par an une carte postale que j'essaie de rendre un peu rigolote. Vous pourrez peut-être la trouver. Là, c'est des flacons. Je vous laisse essayer de la retrouver chez les commerçants ou dans les lieux culturels. Et cette carte postale présente les rendez-vous à venir, donc les prochains dimanches du patrimoine, comme je le redis, avec un tarif préférentiel pour les habitants et habitantes du territoire. Et on essaie à chaque fois de proposer une visite guidée qui permet de découvrir une facette du territoire. Et comme tu le disais, Nadège, pour les vacances de la Toussaint, pour la fête de la science et aussi pour les vacances de la Toussaint, on travaille ensemble. Et pour la Toussaint, on vous concocte une programmation autour des secrets de fossiles, avec, en partenariat notamment avec le cinéma du Teva et la projection d'un film d'animation sur une chercheuse célèbre de fossiles, mais peu reconnue à l'époque, Marie Hanning. Donc ça, c'est pour les plus jeunes. Et puis voilà, tout un tas d'événements, d'animations à venir dans l'année, n'hésitez pas.
3: C'est vrai, on ne l'a pas précisé lors des propositions, mais en fait, on fait partie du Géoparc. Oui. Géoparc qui a été labellisé cette année. On met en avant toute cette richesse géologique. Alors, dit comme ça, la géologie, et je viens plutôt du monde des beaux-arts, mais je découvre que la géologie, c'est quand même une partie importante. C'est là où tout repose, notre terre, nos productions, nos architectures, et qu'elle a une importance vraiment énorme sur l'ensemble de notre manière de vivre aussi. Et on l'a rodé. Pour moi, ça a été vraiment une découverte de cette richesse-là. Et ce géoparc, il permet ça, en fait.
0: La géologie, c'est fun. Et d'ailleurs, depuis notre plus jeune âge, on joue tous avec des cailloux. Et dans l'année aussi, Stéphane, je ne vais pas manquer de refaire appel à toi pour les journées des métiers d'art ou pour les futures journées du patrimoine ou peut-être
1: avec
0: pour
1: plaisir.
0: Un dimanche du patrimoine.
1: Avec
0: tout
1: plaisir.
0: Sera prétexte
3: en fin
0: pour aller
3: compte,
0: rencontrer
3: 5 ou 6
0: la
3: fois dans l'année.
0: Manufacture Languedocienne.
1: Avec plaisir, c'est un plaisir heureux. De partager.
4: Super, on arrive déjà en fin de cette émission. Un grand merci Prune Gasnaud, un grand merci Nadège Tarol, un grand merci Stéphane Guerrero. On vous retrouve bientôt pour nous donner envie de redécouvrir notre patrimoine, notre richesse, notre géologie et avoir du fun, bien entendu, tout en s'instruisant quoi.
1: Merci.
3: Merci.
4: Merci à vous et belle journée à tous nos auditrices et auditeurs sur Radio Pays d'Hérault et RPH Sud.

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0: Déjà sorti du puits, mon ange et ma douceur?
1: Le puits? Oh, n'en parlons plus, c'est fini. Et la vérité aussi.
0: Déjà?
1: Oui, la clientèle devenait trop difficile. Vous comprenez la vérité seulement jusqu'aux épaules. Ils étaient déçus?
2: Bien sûr, ces braves gens désiraient davantage. Rien que la vérité, toute la vérité, comme je les comprends, le costume dont vous allez arriver.
1: Peut-être, mais c'est toujours le même.
0: Quelle modestie et quelle pudeur.
1: Oh, ce n'est pas ça. Mais ils sont vraiment trop laids.

se dirige ensuite vers Harlem. À 19h, l'office protestant commence dans un temple tout à fait moderne et particulièrement laid. La mercatique est partout et les Américains savent y faire pour aller chez le chaland. Des enceintes devant l'église retransmettent la cérémonie. Le gospel bat son plein et des hommes de paroisse nous remettent des fascicules sur le bien, le mal et Satan. Avant que nous nous asseyions sur le banc des communiants. Il n'y a que des noirs dans l'assemblée, hormis un groupe de touristes espagnols. Sur la scène, quatre choristes font des harmonies de spiritual derrière un pasteur amplifié qui harangue les fidèles. Le pasteur parle vite et je ne comprends pas tout. Au milieu des « Amen, Amen, Amen », il dit « Peut-être qu'aujourd'hui rien de ce que tu penses ne mérite le nom de fleur, mais demain, demain, demain tu t'éveilleras sans doute sous un arbre fruitier, comme jadis Jonas sous le ricin. » Il dit « Ce n'est pas le froid, mais la honte qui a donné le manteau, qu'un kidam marchait droit, mais qu'à cause de la mer il s'est assis, que tout était gros doux comme chez le traiteur chinois, et qu'il faut honorer le nom de son père. » Je ne comprends pas tout. Je crois voir une déesse de muscles et de courbes quand il dit que les statues aussi verdissent et que leurs couronnes sont un perchoir pour les pigeons. Que jalouser l'éternité des statues, c'est envier la fiente sur leurs épaules et celle qui jonche leur piédestal. Alors je pense à la déesse nue et je vois léviter près de sa chevelure un moineau écarlate. Je vois la déesse nue et ses fesses qui avant dansaient.

On a du mal à croire à une ferveur aussi démonstrative, qui ne ressemble pas d'ailleurs à cette ferveur contagieuse que je connais, celle des baisers véritables. Le spectacle ecclésiaste ne touche pas au cœur, il divertit. Et tout le monde chante, et tout le monde chante. Est-ce la clarté ou rien que de l'espace après un massacre, dit-il. A-t-on coupé, brûlé des arbres pour avoir cette clairière-là, comme une piscine dans le jardin d'un pavillon de banlieue? Ou bien sommes-nous tombés dessus, par hasard? Fausse piste, trouvaille, dilemme, tenaille, écrou, ciel, muraille, et des pensées que je réprouve. Un cheveu de l'avoir fait, dit-il. Enfer, paradis, un détail. Promenade de santé, bercail, et de quoi déchanter toujours un cheveu. Il parle à présent de rachat. À la foire, tout est à portée de moi. Alors je chante aussi. 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

Puis d'autres intervenants se sont mis à parler, lentement, sans mouvement. Alors, on est parti avant la fin. Les touristes ont vu ce qu'ils voulaient voir, c'est comme ça. Un zoo, l'étranger, un circuit. Les mêmes souvenirs pour tous les vacanciers. On voit du folklore partout, mais les abribus et le ciel sont partout les mêmes. On traverse New York en shuttle. Dans l'engin, une gamine de 17 ans, pas plus aux raides et longs cheveux noirs, discrètement me regarde. Il est joli son regard noir, défiant et apeuré. Le soleil tape sur les terres que l'on traverse. Le paysage est de poussière. Arrive la nymphette latine. Un bus brinque-ballon. Dans la sécheresse alentour, c'est un pays tropical. Puis la nuit tombe. Dans le mobile, on a traversé des âges et des âges et des âges. La fille est maintenant partie. L'homme descendu, s'allonger sous le ricin. Des Jonas. Je pense à Harlem. Harlem. C'était presque hier. Times Square est autour à présent. On descend.

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Mais tu es l'un et l'autre. Et tellement de choses encore. Tu es infiniment nombreux. Celui qui méprise. Celui qui blesse. Celui qui aime. Celui qui cherche. Et tous les autres ensemble. Trompe-toi. Sois imprudent. 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

Ah, je voulais laisser un petit peu ce Pablo Moses, Music is my desire, son dub. Toujours le même générique, il est trop bien, on ne le changera pas. Et ouais, c'est Soul System, on ne change pas non plus DJ René, ni Axel à la technique. Bref, c'est reparti. Et ouais, la première en direct de la saison après l'été, un été très très particulier, basé sur le signe du feu, mais on y reviendra sûrement dans une prochaine émission. Et ben, c'est reparti pour un tour avec des événements qui arrivent, des choses, voilà, on est content dans notre nouveau studio. Et puis on va démarrer quand même, on va rendre hommage à des gens. Voilà, il y a un groupe en fait qui devait venir à deux reprises cet été et qui n'était pas venu. Au départ, il devait être programmé à Divergence et puis après, il y a eu un changement de planning, tout ça, ça n'a pas été possible. Après, ben, il était programmé à Mourez, au Bacchanal de Mourez, au Festival de Mourez, et bien sûr à cause de la température, de la dangerosité du site du Cirque de Mourez, avec les températures qu'il y avait, ils ont dû hélas annuler le festival. Et voilà, le groupe s'appelle Babel Blues, et je m'étais dit que pour commencer ce Soul System, rendre hommage à tous ces gens-là qui ont bossé, qui n'ont pas vu le résultat arriver, à toute l'équipe technique, aussi pour rendre un grand salut aux 70-80 personnes qui vont travailler pour donner un festival, la fameuse exceptionnelle cette année. Voilà, big up à tous, des fois travailler sous des chaleurs incroyables, tous les techniciens du spectacle, hein, on l'a vu cet été. Et ben ça a commencé en 2018 à Marrakech. Le groupe s'appelle Babel Blues et le morceau Aiwaya Funk. Ah, une autre année en courant.

Ah, voilà, un son pas, vraiment pas nouveau, hein, ça, ce disque date d'il y a quelques années, mais c'est, alors, étonnant, mais Brooklyn Funk Essentials, un de nos favoris aussi dans Soul System, et leur version de The Creator as a Master Plan, je vous l'ai passé au moins 10 fois. Mais ça, c'est un disque très, très particulier, il s'appelle In a Buzz Bag, comme le morceau qu'on vient d'écouter là, et ça a été enregistré, avec un groupe turc qui s'appelle Lazo Taifa. Voilà, donc ce mélange, d'où, pourquoi ? Parce que c'est un groupe traditionnel turc qui existe depuis 1998. Donc comment ils se sont rencontrés, pourquoi, je sais pas, ils sont allés jouer là-bas en tout cas. Sur ce disque où il y a plusieurs morceaux vraiment vraiment intéressants quoi. Et ben Brooklyn sans doute ils ont rencontré depuis qu'ils se sont installés à Amsterdam, parce que maintenant la base du groupe est basée en Europe à Amsterdam. Voilà, on s'est dit, j'avais commencé à écouter ça pour ce premier Soul System de la saison, et je dis on va écouter parce que j'ai un disque d'un festival où j'étais allé en 2014, ça remonte un peu, c'est très très beau festival qui s'appelle les Escales de Saint-Nazaire, et qui font de la musique du monde, mais pas que, il y a de la pop, du rap, du reggae, vraiment tout style quoi, c'est très très ouvert, et à cette époque, bah, ils invitaient un pays à chaque fois, ou une ville, et cette année-là c'était Istanbul, et ils en ont sorti un CD des groupes qui sont passés, pour vous dire la programmation, il y avait Kezia Jones, Brushy One String, le Reggae Man, Winston McAnuff, Congo Punk, Jupiter, enfin vous voyez, sacré quand même, Tina Riwen, sacré programmation, et quelques groupes turcs au milieu de tout ça, et voilà, là je vais vous faire un truc qui m'a vraiment plu. Alors je prononce, désolé, hein, le groupe s'appelle Kardeş Türküler. Je vous dirai même pas le titre, tellement j'ai honte de le dire un peu. C'est un groupe qui existe depuis 20 ans au moins. Voilà, super groupe turc, donc, dans Soul System. Bonne façon de démarrer une Europe qui se construit, on dirait.

Hey, c'est bien Soul System sur Radio Pays d'Héros, RPH Sud. La douce voix de DJ René résonne de nouveau en direct sur les ondes. Non, c'est vraiment le plaisir à chaque fois de revenir, de recommencer une saison, de s'asseoir là, en plus dans ce beau studio, Axel en face, et plein de bonnes choses qui se passent. Enfin, en tout cas, voilà. Là, le groupe, vous avez peut-être reconnu, beaucoup plus modernes. Encore des Turcs basés à Amsterdam. Ils s'appellent Altingen. Ils étaient pas cette année, mais l'été dernier au festival Fiesta 7. Voilà, très très beau son moderne, ça mélangeant vraiment les deux histoires, quoi. Et on va continuer, pareil, encore dans cette compile, je vous l'avais dit, hein, par rapport au festival des escales de Saint-Nazaire en 2014. Alors, un groupe, il a un nom encore plus imprononçable, attendez, pour moi au moins, hein, excusez-moi, Ilan Ersain Istanbul Session. Et en fait, c'est un saxophoniste basé à Stockholm, mais il a beaucoup vécu à New York. Il a bossé avec Eric Dolphy, avec Ibrahim Malouf. Là, on est dans le jazz. Il a vraiment, vraiment une carrière internationale. J'avais jamais entendu son nom. Et bien sûr, un gars d'origine turque aussi. Et vous allez voir, cette musique est assez étonnante.

Ah, ça envoie là, c'est trop bien. Encore une fois un saxophoniste, encore une fois un groupe d'Amsterdam. Et ouais, j'avais même pas fait attention au départ, en commençant à préparer l'émission, je m'aperçois qu'en fait cette ville très très très cosmopolite, hein, malgré ce qui est en train de s'y passer politiquement, en fait il y a des tas de musiques merveilleuses qui sortent là-bas, de la rencontre justement des musiciens de plusieurs continents. Et là, c'est l'Éthiopien, vous l'avez reconnu, hein, quand même la musique éthiopienne, c'est un saxophoniste, un ancien qui s'appelle Getachew Meyurka, et alors qui l'a rencontré, un activiste fou, le groupe s'appelle The X. C'est un groupe qui date de l'époque punk. Ils ont fait même un coffret de 45 tours en hommage aux brigades internationales qui se sont battues en Catalogne en 1936, pour vous dire. Et ils ont fait comme ça des mélanges. Il est allé chercher des trucs improbables en Afrique. Et avec Getachew, ils ont sorti carrément deux albums sur un label hollandais. Voilà, très très très très beau disque. Hein. Il s'appelle Zambeso Tezeta. Voilà. Et puis donc, comment dire, le Getachew, c'est un ancien, c'est un des plus vieux, il doit avoir l'âge de Moulatou à Stadke, mais il n'a pas eu cette carrière qu'à Moulatou, mais en tout cas, voilà, très très grand disque. Et on va rester dans les groupes éthiopiens basés à Amsterdam. Alors là, moi, j'ai commencé à vous en passer des morceaux en fin de saison.

Hey, Soul System à Radio Pays d'Hérault, RPA Sud, Soul System, le retour pour une nouvelle saison. Ravi que vous soyez là à l'écoute. Et voilà, le morceau là, c'est pareil, une découverte récente. Alors ça, là maintenant, on trouve plus ça que sur le net. Hein. C'est dur de trouver. Enfin, plein de nouveaux sons maintenant ne sont plus sur support physique, en fait. Hein. Donc, des fois, on les oublie, perdus au milieu de centaines de sons qu'on enregistre ou qu'on écoute. Mais celui-là, il est resté accroché à nos oreilles. C'est une Syrienne. Elle est pas installée à Amsterdam. Ce coup-ci, elle est installée en Allemagne. Elle travaille avec un rappeur qui s'appelle Mark Iman. Et la dame s'appelle Siba. Voilà, j'en sais pas beaucoup plus. Mais en tout cas, très, très, très, très beau titre qui s'appelle Douana. Et maintenant, on va écouter, pareil, une haïtienne. On est parti de l'autre côté de l'Atlantique. Elle est, pareil, expatriée. Elle a vécu, je crois, au Canada un moment. Maintenant, elle est installée en France. Pas mal de gens l'ont comparée à Patti Smith, en disant que c'était la Patti Smith haïtienne. Et puis la musique derrière, ben c'est pas tout à fait le compas haïtien ou d'autres choses, non. Elle a mis de la stridence et des guitares électriques derrière elle. Bien sûr, là, je vous parle de Moonlight Benjamin, qui sera cette semaine, le 13 septembre, au Festival La Fameuse, mais on y revient. En attendant, on va monter tout là-haut.

Hey, êtes-vous prêt pour cette trans-vaudou haïtienne que n'auraient pas renié les Crumbs? Ah là là, Moonlight Benjamin, ce samedi soir au bord du fleuve Hérault à Gignac pour la troisième édition du festival La Fameuse. C'est le samedi 12 septembre avec une programmation vraiment magnifique. On est très très contents. On va démarrer par un groupe qui s'appelle Convoi Exceptionnel et justement, ils font tous ces rimes des Caraïbes, le compas haïtien, le zouk, la cadence, voilà, ça va commencer avec ça. Et même leur batteur normal n'étant pas là pour cause de pouponnage, tout nouveau, donc ils ont fait venir un ancien carrément, un gars qui a une cinquantaine d'années de carrière. Si je dis des groupes comme Jacob Desvarieux, Cassav, tout ça, vous voyez à peu près le niveau, quoi. Donc je pense que ratez pas la soirée, soyez là dès 19h30 à la Meuse pour voir ce groupe, autrement basé à Montpellier d'ailleurs. Et Moonlight Benjamin, bien sûr, là vous l'avez écouté, on va encore la réécouter. Tous les gens qui l'ont vu sur scène disent que c'est vraiment une grande, grande claque, vraiment la Patti Smith haïtienne. Et pour finir, alors on a peut-être la Nina Hagen locale, hein. En tout cas la Nina Hagen du 21e siècle, c'est bien sûr la chanteuse de Pipi Tornado. Ceux qui l'ont vu savent la déferlante, mais on s'était dit qu'après Moonlight Benjamin, il n'y avait que elle qui pouvait passer sans faire redescendre la tension. Bref, une très très grande soirée le samedi 12 septembre. Je vous parle pas du reste, hein, parce que vous avez déjà entendu parler, vu tout ça, l'incroyable soirée Sound System du vendredi 11, la nouveauté du festival et la super programmation que nous a contacté l'équipe d'Oka de saison pour le dimanche 13 septembre, la journée familiale, hein, pour les petits ou moins petits. Ça commence là, c'est la journée, c'est gratuit, ça commence à 10h30 jusqu'à 18h30. Bref, un super week-end, le beau temps s'annonce, vous êtes sous les arbres, j'espère qu'on va vous y voir. Et puis même, si vous arrivez tôt le vendredi, en démarrage de soirée, Axel Savage nous a préparé une setlist tirée de toutes les nouveautés qu'on a chargées dans la radio au cours de l'année, pour préparer la venue de Saborami, après de Noxon et puis d'Elisado Brasil. Je vous conseille de pas rater ça, d'avoir vos esgourdes grandes ouvertes. Voilà, un petit coup encore de Moonlight Benjamin. Le morceau, ça s'appelle justement « Ouvrez l'esprit ».

une autre trance rock'n'roll, Delgrès, ça, ça faisait quelques temps. Bien sûr, premier morceau du premier album, Respectez-nous, voilà, l'album Mojudi, ce grand chef-d'œuvre qui a vraiment impressionné tout le monde. Voilà, c'est un peu le cri de guerre de tous les groupes qu'on a entendus là, quoi, dessous des diasporas qui sont là un peu partout, Respectez-nous. Voilà, il faudra le garder bien en tête, tout ça. Voilà, et puis, on va continuer. On va aux États-Unis. Un petit lien quand même, c'est que Delgrès, justement, ils ont chanté. Pascal Danaé, le guitariste, a fait un morceau avec elle, la grande prêtresse du blues actuelle, Shemekia Copeland, hein, la fille de Johnny Copeland aussi, et un impressionnant musicien américain, musicien, producteur, directeur de label américain. Voilà, Shemekia, les albums qu'elle sort maintenant sont vraiment impressionnants. Elle a toujours été ultra forte sur scène. Faut l'avoir vue un jour à Jazz à Vienne, devant 6000 personnes, se mettre devant la scène sans micro et chanter a cappella pour un peu la puissance de sa voix. Mais ses albums ne tenaient pas très bien, les chansons, tout ça. Et là, c'est toujours le même parolier, tout ça. Mais en tout cas, depuis 2-3 albums, elle pond des morceaux absolument incroyables. Celui-là s'appelle Clotilda's on Fire. Et c'est en fait Clotilda's, on dit c'est qui, une fille, tout ça. Non, c'est un bateau négrier, mais qui faisait du commerce négrier des années après la fin de l'esclavage. C'est-à-dire, en fait, c'était devenu complètement illégal. Et quand ils ont failli se faire, arraisonner, c'était le dernier bateau négrier, hein. Quand ils ont failli se faire arraisonner, le capitaine et l'équipage ont mis le feu au bateau pour faire disparaître toute l'épreuve et le bateau a coulé. Voilà, cette chanson parle de ça. Clotilda's on Fire, chez Mika Copeland.

0: Hey, et puis j'ai pas cité dans ce morceau de Chemeka la guitare incroyable de Arthur Nilsson qui l'accompagne depuis des années et des années. Voilà, ben l'émission, ça y est, la première de la saison se termine. Voilà, un petit, allez, on met le petit Pablo Moses en fond. Merci Axel. Et puis ben on se retrouve mardi prochain, je vous promets reggae. Et avant, bien sûr, la fameuse.
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1: Et bienvenue à toutes et à tous dans cette nouvelle émission de Vivre la nuit. 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Et vous n'êtes pas non plus sur RMC, la chaîne des râleurs en constipation continue, dont je vous résume le contenu en vitesse. Beuh, en France, il y a trop de taxes, trop de chômeurs, trop de pauvres, trop d'étrangers, trop de normes, trop de woke, trop de fonctionnaires, trop de magistrats, trop de jeunes, trop de vieux, trop de cons. Mais que c'est pas nous les cons, que les cons c'est les autres, et que si qu'on est cons, c'est qu'on est entouré de gros cons, mais qu'on n'est pas cons nous, que les cons qui nous rendent cons, c'est ceux qui vantent Mélenchon. Qu'est-ce qu'on attend pour les éteindre, ces gauchiasses de merde ? Vive Sarko et le général de Gaulle. Beuh. 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Et oui, je suis votre hôte Samuel Hendrix et pour cette émission de rentrée Vivre la nuit, je me trouve avec deux invités de prestige, Sam et Mélodie de la formation lyrique post-yodel Metalichou spectaculaire Pipi Tornado. Yeah. Est-ce qu'on est chaud? Alors
2: toi oui, en tout cas.
1: Mais oui, je suis très très chaud. Alors, est-ce qu'on vous entend bien? Allez, hop là.
2: Oui, non, yeah.
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1: Eh bien, les pipis, trop bien, on commence cette année 26-27 avec vous. Déjà, comment ça va? Cet été a été chaud, vous êtes allé un peu partout. La foire extraordinaire, notamment. D'autres lieux de fou, le fric show, le fric cirque. Enfin, dites-nous tout, qu'est-ce que vous avez fait de beau cet été?
4: Le fric show, c'était une tuerie, non? C'est quand t'arrives que tu conduis à 4 km sur une petite colline, tu vois des camping-cars au loin avec de la poussière. Tu te dis, mais ça y est, on s'est trompé. On a passé l'océan, on est dans un Burning Man. Burning Man du Tarn.
2: Ouais, non. C'était un peu Woodstock, ouais. Ouais, ambiance Woodstock.
4: Oui, ambiance poussiéreuse.
1: Vous étiez également chez Félix Anduze, un lieu que j'aime particulièrement aussi.
4: Que connais-tu? Comment ça? Oui, remarque, c'est pas si loin.
1: C'est pas si loin, j'ai eu quelques soirées là-bas.
4: Oui, on a eu de la chaleur là aussi. Oh. Humaine et de tout type.
1: Bah oui,
4: très beau concert. Ouais.
1: Très très chaud.
4: Oui, mais on avait les bambous.
1: Ah, très bien.
4: Et Philippe Laville, pardon.
1: Et un autre. Et on aura l'occasion de parler de vous aussi tout au long de cette émission. De parler de ce que vous aimez, de ce que vous faites, de vos êtres chers.
4: Une émission qui s'avère fameuse.
1: Alors, au départ, vous nous aviez ramené une collection de vinyles pour passer ce soir. Parce que je rappelle le principe, les gens ils passent ici, on discute et on passe du son, quoi. Mais non, j'ai plus les vinyles.
4: Ben, on nous a dit, ouais, si vous avez un truc qui a du grain, ça sera mieux que des MP3.
2: Oui, on sait pas ce qui s'est passé là.
4: Mais on sait, ouais.
1: Voilà, oui, parce que voilà, le matériel s'est fait réquisitionner par la fameuse en partie, la fameuse festival où vous allez être donc samedi soir. Donc, là aussi, on aura l'occasion d'en reparler. Et donc, ben voilà, tout à l'arrache, vous avez préparé Mélodie. Tu as préparé une playlist. Alors,
2: j'ai surtout checké les morceaux que j'écoutais pas mal en ce moment, mais ça va, c'est assez varié et ça me plaît.
4: Yeah. Je valide cette
2: playlist. Oui, c'est validé par toute l'équipe.
1: Ah, excellent. Voilà, parce que vous êtes un quatuor aussi. On peut déjà saluer vos camarades musiciens qui peut-être nous écoutent.
2: Bah, ils ont tiré, ouais.
1: On vous dit des coucous. Donc, il y a dans l'équipe Gomme Pilote, votre nouveau couteau suisse guitariste que j'adore, et bien sûr Lionel Puyel à la basse, qui est là depuis les débuts aussi du groupe. Groupe qui existe déjà depuis quelques années maintenant.
2: Ouais, bah avec cette formule, ouais. Enfin, tu dis que Gomme, il est nouveau, ça y est, là, ça fait.
4: Il est bien implanté quand même. Bon, c'est bon, c'est bon, il a son certificat.
2: Ouais, on va dire, ça fait quoi, 4 ans, 3 ans qu'on est avec cette équipe-là ? Et que vraiment, on a bien entamé le truc, 3
4: ouais,
2: ans.
4: Ouais, c'est ça.
2: Ok.
1: 3 ans déjà, 3 ans de beuverie, de concert, de folle ambiance.
4: De Scrabble.
1: De Scrabble. Et de répétition.
4: Oh, oui. Pas plus tard qu'hier, mon cher.
1: Oh.
4: Nous préparâmes la folle soirée de samedi soir.
1: Oh oui.
4: Il y aura de la surprise.
1: Oui. Oh, que oui. On parlera d'ailleurs de votre nouvelle EP, Santa Cantina. La cantine de Santa.
4: Avec joie. Santa Fe. La cantine de Santa Fe.
1: Santa Fe, Santa Fe. C'est fait et puis à refaire. Mais si, c'est à faire. Alors, on va commencer par un premier morceau, je vous propose, de votre superbe playlist.
2: Ah, ça y est. Attends, j'étais pas prête du tout. Tu veux quelque chose de plutôt smooth, de plutôt énervé, tu t'en fous?
4: Un truc d'apéro?
2: Ok, alors ben, pour le coup, c'est toi, Sam, qui m'a mal. Ah oui, parce que là, je suis avec deux Sam, donc c'est très compliqué. Sam, pipi, tu peux présenter ce morceau-là, si tu veux.
4: Pourquoi ?
2: Le Mato.
1: Le Mato.
4: Pourquoi ?
2: Parce que t'es très fan de Star Wars.
4: Ouais.
2: Et que c'est toi qui me l'as fait découvrir, ce morceau.
4: Voilà, et ben voilà, t'as tout dit.
2: Bon, bah.
4: Et c'est une tuerie.
2: Ouais, c'est un mec, je crois que c'est un français, Mato, il fait pas mal de trucs dub et tout, il a repris ce truc.
4: Bon,
2: tu vas reconnaître.
4: Okay.
2: The Imperial March.
4: C'est juste une joie.
1: Du dub pour commencer cette émission avec un groupe rock, vous faites plaisir.
4: Merci.
1: Pour dire l'ouverture exceptionnelle et dédique. Eh bien commençons, voilà, Imperial March Dub. Let's go.

0: Ouais.
1: Ça tue, non?
0: C'est trop bien.
1: Fa.
0: Voilà, ce mélange entre une marche impériale funèbre et l'ambiance love, tout le monde s'aime du dub.
1: C'est ça.
0: Putain. Ah, c'est beau. Voilà, on se met dans l'ambiance, on se met dans l'humeur, on se met dans le mood.
1: Step by step, progressif.
2: Step by step.
1: Merci beaucoup. Oh,
0: voilà, j'avais envie de vous dire aussi. Vous êtes mon feu, vous êtes ce que je désire. 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
3: I'm nothing but an order. Tu sais qu'il faut surtout pas me lancer sur les Backstreet Boys. Ouais.
1: Auditoriste, tu n'es pas prêt.
0: Alors, cette EP, Santa Monica.
1: Santa Monica.
0: Santa Barbara.
1: San Diego. Des Saint-Jean de Las Vegas. Eh ben quoi, il est super cette EP, nous l'aimons beaucoup.
3: Oui, ça fait quoi? Ça fait un petit moment qu'il est sorti? Un an? Deux ans?
1: Oui, deux ans.
3: Il est nouveau, mais voilà, nouveau d'il y a deux ans. Mais on peut en parler.
1: Mais pour les gens qui ne connaissent pas.
3: Exactement.
1: Il est plus que nouveau, il n'existe même pas.
3: Ouais, en fait, on l'a enregistré avec un label de musique classique. C'est lui qui a financé toutes les... C'est quoi déjà?
1: L'enregistrement, quand on enregistre derrière les micros.
3: Voilà,
1: les
3: l'enregistrement. C'est quoi déjà? Classisco, voilà.
1: Classisco.
3: Et en fait, il a fait le lien avec des musiciens, un quatuor de cordes de l'orchestre du Capitole de Toulouse. Donc, ils sont venus poser sur deux, trois morceaux leurs cordes et c'est très génial. Donc, c'est sur trois titres, Mooney Mooney, Whiskey Sound et c'est tout.
1: Et voilà, sur trois titres qui sont deux titres.
3: Voilà.
1: Mais on aurait aimé que ça soit trois, c'est pour ça. Et séance quand même improbable, champagne, nocturne, one take. Oh. Comme on dit dans le métier.
0: Sérieux?
1: Voilà, merci, au revoir, salut, allez.
0: Qu'est-ce qu'on a pas fait?
3: Incroyable.
0: Le truc de prise par prise d'instrument.
1: Non, on a fait plusieurs passages pour gonfler le, tu vois, pour passer de 4 à 70. Okay. Mais ils se sont jamais trompés. Et moi, j'avais les yeux mouillés.
0: Ah oui, parce qu'à chaque fois que vous venez ici, on en parle de cette tentation du symphonisme.
1: Bah,
0: là, il y est, quoi. On a quelque chose, quoi.
1: Oui. Surtout sur la fin de Mooney Mooney.
0: Ah oui, Mooney Mooney.
1: Mooney Mooney, c'est...
0: C'est ouf, là, ça y est.
1: Oui. Oui, fantasme réalisé, exaucé.
3: Ouais, surtout que quand c'est toi qui as écrit les partitions, et c'est vrai que quand toi tu le fais en maquette, et quand ils ont commencé à jouer ce que toi t'as écrit, c'est... Même quand ils commençaient à s'accorder, moi ça m'a mis les poils, donc...
0: Et c'est trop beau, ouais. Toujours cette voix fantastique, parce que tu es chanteuse, Mélodie, voilà.
3: Oui, j'essaye.
0: Et ça me bat tout.
1: Absolument, t'arrêtes de tout coca.
0: Ça va, tu fais battre les cœurs. Et ce Whiskey Sound alors, qui Irish, complètement Irish, t'as là. Complètement.
3: Alors c'est marrant que tu te dises ça parce que c'est complètement américain.
1: Sachant que
3: non, la sonorité, oui, les violons, ben justement, ils ont posé sur le refrain. Mais c'est vrai que le texte à la base, il parle pas mal des clichés américains. Mais c'est vrai que l'air, il fait un peu.
1: Ben parce que il y a un lien total.
3: Bah oui.
1: Entre l'Irish et le ricain.
0: Oui, il y avait un petit côté Dropkick Murphys pour moi.
3: Ah.
0: Et ouais, vous êtes carrément plus...
1: Non, tu aurais aimé être dans ce pub, je suis sûr que tu entends.
0: Ah oui, ça me fait trop plaisir. Et puis voilà, le son du whisky, pour ceux qui n'auraient pas... Et voilà, il y a cette ambiance, c'est teinté de... Oui, il y a ce teinté de punk, c'est teinté de métal aussi un petit peu dans les sonorités. Je trouve que vous avez vraiment fait aussi un travail d'absorption de plein de styles différents.
1: Sans, ouais, se poser la question.
0: Bah oui.
1: Voilà. On a envie de faire un couplet comme ça, on a envie de faire un refrain comme ça. Ah tiens, si on mettait des violons, oh, bah voilà.
0: Bah, c'est clair, ouais,
1: c'est
0: clair.
1: Un peu comme ça qu'on fonctionne.
0: Mais ça, vous le jouerez pas sur scène alors.
3: Rien n'est sûr, rien n'est sûr.
1: Rien n'est moins sûr, même, j'ai envie de dire. Il y aura pas les violons, ça c'est sûr.
3: Ouais.
1: Mais on est quand même très tenté. Ça sera selon l'ambiance.
0: Mais oui.
1: Et tout peut arriver.
0: Et voilà, et je réécoutais aussi Uncle Meyer, ça, bien sûr. Oh. Qui était déjà sorti.
1: Notre petit dernier.
3: Avec
0: des foufous.
1: Bientôt notre petit avant-dernier. Ouh là là, j'ai des vues gâchées.
0: Ouais. Et on retrouve ce côté Grise 2 aussi, le film.
1: Mmh. Voilà. Hey.
0: Petit grain.
3: Oh.
1: Bravo, beau, merci.
3: C'est de Michel Pfeiffer.
0: Michel. Et voilà.
1: Michel Myers.
0: C'est cool, et voilà, il y a ce côté toujours aussi cartoonesque que vous arrivez à retrouver avec tout en composant avec brio ce que vous faites.
1: Ça, c'est cool. Et oui, ça c'est marrant parce que c'est indépendant de nous presque. Ça se fait, je sais pas, ça arrive d'en haut sûrement. Nous ne sommes que des canaux. We are channels, RMC. Râleur, comment t'as dit, masturbatoire compétent.
0: Oui, masturbatoire constipé.
1: Constipé. Ouais,
0: constipé, c'est pour ça qu'ils sont aussi énervés. Mais on va laisser les auditrices et auditeurs juger de ce whisky sound.
1: Ah, bravo, ok.
0: Bah, à un moment donné, il n'y avait même pas de son de vous dans la playlist que vous avez préparée. Putain.
3: C'est vrai,
1: sons,
3: ouais.
1: Oui, ah, oui, des sons des copains. Il y a des sons
0: des copains.
1: Ah oui.
0: Salut, on les saluera pendant l'émission. Vous êtes prêts? Vous nous lancez ce petit whisky sound?
1: Avec plaisir. Melody. Ouais.
3: Oh, je fais quoi, moi? Mais c'est pas moi qui l'ai.
0: Whisky.
3: Ah non, tu voulais qu'on te fasse un jingle? Ah, bah, c'est ça, ouais.
1: Whisky sound. Whisky sound. Whisky sound.

0: Bah voilà,
1: oh, c'est pas mal, hein.
0: On a bien bossé.
1: Ça fait longtemps que je n'avais pas entendu.
0: J'ai kiffé. J'adore ce morceau.
2: Ça doit être le casque.
0: J'adore ce morceau. J'adore ce morceau.
2: C'est vrai que la métallitude des couplets là. C'est bien. C'est de l'inspiration pour la suite.
0: Mais oui. Si Pipi Tornado c'était un bar, ce serait quel type de bar?
1: Un bar?
0: Ouais.
2: Ouah, comment
1: le
2: il s'appelle?
1: Titi Twister. Non, c'était trop facile. Mais. Non, Titi Twister, c'est bien, avec les vampires, George Clooney, tout ça.
2: Ah, pas mal. Ah, oui. J'avais un bar, mais j'ai oublié le nom.
1: Bah voilà.
2: C'était un bar gay. Non, mais c'était le bar gay à New York, tu sais, en 69.
0: D'accord, un bar
2: gay
0: de vampires.
2: Où il y a eu une descente de vampires. Il y a une descente de flics.
0: Allez.
2: Et ils sont battus. Et ça a duré plusieurs jours.
0: Ah ouais, putain.
2: Et c'est de là qu'est parti après le fait d'honorer cette baston entre eux, parce qu'il y avait tous les gays, les homos, les machins, qu'ils ont commencé à faire des gay pride.
1: Ok.
2: Pour honorer cette rébellion.
1: Ok, ça me va.
2: Et il avait un nom, il y avait un nom qui était très cool. Auditeuriste, si tu es là, peux-tu me le souffler? Bon, incompétence en termes de nom. Ah là là, rédhibitoire.
0: Parce que vous avez un petit côté bagarreur.
2: Ouais.
0: Ça m'étonne.
2: Beaucoup avec nous-mêmes. Ça occupe.
0: C'était quoi la dernière baston?
1: C'est une vraie question?
0: Ouais.
1: Ah non, moi ça.
2: Hier?
1: Ça fait très longtemps.
2: Mais elle est nulle ton idée.
0: Quoi? Elle est nulle mon idée?
1: Non, pas depuis que je suis majeure, je crois.
0: Ah.
1: Non.
0: Pour des crépages de.
1: Ouais, non.
2: Mais les pires bastons ne sont-elles pas les moins physiques?
0: Ah bon? J'avais là. Est-ce que ça se bastonne aussi?
2: Déjà, je me remets à peine de ton texte d'intro. Hein, pardon.
0: Non, c'est gentil. Est-ce que ça se bastonne aussi dans votre public des fois? Est-ce qu'il y a des.
1: Oui, ben, justement, la dernière date chez Félix à Anduze. Bon, c'était pas à cause de nous.
2: D'ailleurs.
1: Mais je me suis retournée et ouais, ça y est, il y avait une baston derrière. C'était cool. Ça met un peu d'ambiance.
2: Ça a démarré. Voilà, on s'est dit tout n'est pas perdu.
1: Mais ça, c'est le gars. Hein.
0: C'est
1: pas un cliché. Hein. C'est... Désolé, les gardois.
0: Ils étaient chauds, non mais ils étaient chauds, forcément qu'on est chaud. Bon, il y aura pas de bagarre à la fameuse. Hein. Il y a aussi et aussi sur le côté fric. Est-ce que vous sentez un côté fric? Pas côté fric l'argent, mais côté fric, freaky monstre.
2: Bah bien sûr.
0: Ah.
1: Pas du tout.
2: C'est fatal.
0: Alors oui non.
2: Bah là c'est divisé. Bah de toute façon il y en a deux qui sont freaks dans le groupe et deux qui ne le sont pas. Oh. C'est peut-être
0: il
2: ça.
0: Faut
1: et on saura pas qui c'est.
2: C'est l'équilibre, ouais, mais ça change.
0: Moi j'aime bien un gros fric, ça.
2: C'est le côté bipolaire du groupe.
0: Et de quoi est-ce que ça cause dans votre EP là?
1: Bah, c'est très zoologique, hein.
2: C'est vrai.
1: Zoologiste,
2: c'est très animalier.
1: Voilà.
2: Oui, animalier.
1: Ouais, je crois que. Ou alors de bouffe, par exemple, là ce qu'on vient d'entendre, c'est quand même. Whisky Sound, c'est pas mal. Bon, sur le whisky, évidemment, mais sur toute la bouffe qu'on peut trouver aux États-Unis. Et ouais, on a quelques titres, je crois, 2-3 titres, ça parle de bouffe et d'animaux, toujours. On n'est pas compliqué, hein.
2: Tomates bio.
1: Non. Non, non, des trucs gras.
0: Ah. Oui, notamment le titre Tuer les homards.
1: Oui.
0: Donc, vous vous rappelez sur la pochette aussi, voilà. Avec des, oui. C'est une très jolie pochette d'album aussi.
1: Dessinée par Gompilote.
2: Gompilote.
1: Notre cher guitariste.
2: Guitariste. Dont nous n'aurons pas assez de temps pour énumérer les talents. Et il faut d'ailleurs rappeler qu'il y a une cassette qui est sortie.
0: Oh.
2: Et voilà.
1: Oh. Et oui.
2: Il y a que non seulement on nous dit d'apporter des vinyles, mais on peut pas. Oh. Et en plus, on a des cassettes. Et après, il faut avoir une Kangoo, par contre, qui lit les cassettes.
0: Allez. C'est le support du prolo, ça.
2: Ouais.
0: Ah, ça, c'est beau. Ça, c'est beau.
2: Voilà.
0: Ouais, c'est bon, les vinyles s'est dépassé. Hein. on revient au CD, à la cassette. Ah, c'est bien. Et on peut vous trouver sur Montpel aussi, alors. Parce que je suppose que vous avez.
2: Tu veux dire dans les rues
0: préférés.
2: Dans les rues, à 4h du matin.
0: À la
2: oui.
0: Sous le manteau, comme ça. Ouais, tu peux écouter du
2: son. Pas
0: là.
2: Vraiment.
1: J'ai des cassettes.
2: Avec des homards dessinés dessus. Non, elle tue cette cassette. Et d'ailleurs, elle a été fabriquée par les bons soins. Financier de notre nouveau label, qu'on peut citer quand même, et production No Need Name. Voilà, joie d'avoir rejoint leur écurie, de travailler avec eux. Ils nous permettent d'exister, de fabriquer des petites choses très très plaisantes.
0: Bah oui, dans cette économie difficile.
2: Absolument.
0: En ce temps très dur. Ça c'est bien, donc eux ils sont motivés, ils sont là, ils
2: et
0: vous
2: voilà,
0: aiment, ils adorent.
2: Et du coup on aura plein de petites choses à vendre sur un joli stand à la fameuse pour se retrouver, boire des bières et repartir avec des souvenirs et tout ça, ça va être top.
0: Eh oui.
2: Et oulala, oh non, je divulgage pas.
1: Oh. Non.
2: Il y a une nouvelle marchandise au merch qui va être très très rigolote quand même.
0: Le God.
2: Le RMC.
0: Alors, qu'est-ce que vous voulez nous mettre comme prochain morceau?
1: Bah, si tu veux, on peut rester dans le thème un peu de Whiskey Sound, yeah, sur l'Amérique. Je peux te proposer un petit morceau de Jerry Reed. C'est un guitariste, je crois qu'il est mort il y a très longtemps. Un Américain, moi je l'ai connu dans un film Cours après moi, shérif. Je sais pas.
2: Oh, tu ris.
1: Un film de course de voiture des années 70. J'ai connu en tant qu'acteur, il faisait la BO. Et donc là, c'est un titre.
2: Où il ne se passe rien. Amos... Le film, je parle du film.
1: Oui, voilà. Amos Moses, et ça parle de bayou, de crocodile, tout ça. Donc on est bien.
0: Allez.

0: Hop, hop, hop.
1: Et hop, hop, hop.
0: Qu'est-ce qu'il y a? C'est des fade out de l'époque.
1: Wow.
0: Ils sont très rapides.
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0: Emmanuel Macron rentre dans le studio.
1: Bah, voilà, Mali.
2: Alors, on fait le moment coup de gueule. Qu'est-ce qui vous énerve en ce moment?
0: Le climat.
1: Des coups de gueule.
3: Les gens qui parlent au cinéma.
0: Ah, ça, c'est un sujet important. On y était ce matin.
1: Ah là là.
2: Vous êtes allé voir Dolan.
0: Oui.
2: Oui, Xavier Dolan, non, il fait plus de films. C'est de la...
3: Non. T'as fait esprit?
1: Non, je sais pas.
3: Non, Nolan.
0: Christopher.
3: Là, c'est l'autre. Non.
0: L'écran était grand hein, quand même. Moi, je me suis senti un peu petit.
2: Vous aviez pu voir le format IMAX.
0: Oui.
3: Ouais.
2: Les jeux de ouf.
3: Alors, et c'est trop bien parce qu'on retrouve les...
0: C'est controversé. Mais faut dire que
3: faut pas parler en même temps.
0: Pardon.
3: On retrouve les petits trucs, les petites taches noires, tu sais, qui se passent comme c'est en projection. Et les petites taches noires qui sont sur l'écran, tu sais, qu'on avait perdu en numérique. Et là, on les a retrouvées et c'était génial.
1: Allez.
3: Juste pour ça.
0: Ouais.
1: Allez.
0: Surtout quand elles viennent se loger sous le nez, l'acteur. Ouais. Là, ça le fait moins.
2: Et Matt Damon, il est bon. Hein.
0: Définitif. C'est un bon définitif.
2: Mais c'est quand même dommage que les sirènes, on voit que des meufs à poil sur un rocher, de loin, en
0: flou. Absolument, ouais. Et puis ça dure 30 secondes.
2: Pas faire ça.
1: C'est bon.
2: Bah allez voir l'Odyssée. Bah, vous avez aussi un côté filmique. Il y a forcément des films aussi qui vous inspirent, notamment Uncle Meyers dans le film.
3: Mais alors c'est marrant parce que. Donc, pour ceux qui ne savent pas, hein, c'est le personnage de Halloween. La saga, en fait, je l'aime pas trop, tu vois, de Halloween.
2: Oui,
3: moi, j'ai de la sympathie pour Michael Myers, mais sinon, les films, je les trouve pas. J'ai vu le dernier volet la semaine dernière, qui clôture vraiment tout. Et non, c'était pourri, quoi.
0: C'est plus l'idée que,
3: ouais.
0: Que la réal qui est bien, quoi.
1: Mmh. Mmh. Merde. Ah merde.
2: Bah oui, oui.
0: Non,
2: oui.
0: Ça nous suffit, nous.
2: Voilà.
0: Voilà.
2: Mais un homme valeureux, qui avait des valeurs.
3: Ah oui, bah bien sûr.
2: Parce que c'est ça, c'est un personnage qui a
0: c'est
2: vraiment
0: ça,
2: existé.
0: Un homme valeureux.
2: Celui
0: oui.
2: Qui cousait les peaux. Non, qu'est-ce qu'il faisait lui déjà, Myers?
3: Myers, non, il marche avec son couteau et tue les gens.
0: Il marche lentement.
3: Mais il marche. Voilà.
2: C'est le slow kill.
0: Inlassablement.
1: D'accord, d'un but à l'autre.
2: Voilà, il fait attention au climat.
0: Voilà.
1: C'est la violence.
2: Bon, est-ce qu'on a dit que vous jouiez à la fameuse ce week-end?
3: Je suis pas sûre encore.
0: Non, c'était un peu trop entre les lignes. Ouais. C'était pas vraiment officiel.
2: Parce qu'il y a la fameuse, parce qu'il y a le vendredi, il y a de Sound System et
0: Ratata.
2: Tout. Il va y avoir voilà, de Elisa de Brasil, Sabo Rami, Noxon, Axel Sauvage,
0: une
2: scène reggae, le débat de Sound System, Stepperwatt, ça va être excellent. Et le samedi, ben voilà, du rock, de la musique du monde et de l'acoustique pour ceux qui aiment la musique et qui n'aiment pas les grosses passes.
0: Ça va être une grosse soirée, les amis.
2: Et voilà, il y aura Convoi Exceptionnel et Moon Knight Benjamin. Bah allez voir, moi je sais pas, je connais pas. Mais par contre j'adore Pipi Tornado. Et ben
0: Antilles, Haïti,
1: exactement.
0: Et je sais pas, Europe.
2: C'est un blues rock caribéen unique pour Moon Knight Benjamin qui est la Patti Smith haïtienne.
0: Tu m'as volé la question pour gagner des entrées.
2: Attends, on va faire j'avais une super question. Les auditeurs avaient oublié.
0: Et Samuel a une question. Quelle est la chanteuse des deux chanteuses de la soirée qui est inlassablement évoquée comme la Patti Smith du 1-1-1 c'est mort.
1: C'est mort, putain.
0: Bon, il faudra trouver une autre question.
2: On va demander un album de Patti Smith, sinon. Ah ouais. Non,
0: on avait un album, on avait amené un album de en vinyle de Patti Smith, car il paraît qu'on pouvait passer des vinyles, mais que finalement le studio n'était pas équipé.
2: Il met le couteau dans la plaie.
0: Le couplet dans les temps de taux.

0: sur RMC.
1: Fifou de la fouf, écoutez-nous. Qu'est-ce qu'on va bien pouvoir leur poser comme question avant que je donne le numéro de téléphone
0: de Mélodie.
2: Il faut trouver une question.
0: Ouais. Oui, bah moi j'ai une super question. J'ai une super question à Patti Smith qui s'est
2: Mais en rapport Patti avec Smith. La soirée, je suppose.
0: Eh bah oui, ouais, bien sûr.
2: Putain.
1: Bah putain. En plus, on y va bosser. C'est quel jour qui joue au Pipi Tornado?
3: Wow.
0: Pas mal.
1: Pas mal, pas mal.
0: Moi, j'ai déjà oublié.
2: Ouais, rappelez-nous, s'il vous plaît.
1: Rappelez-nous. Et comme ça, donc voilà. Mais avant de vous passer le numéro de téléphone, on va quand même dire quel est le prochain morceau. Parce que comme ça, bah, moi, je vais vous répondre pendant le prochain morceau et vous faire gagner les fameuses places. Comme ça, ça vous laisse le temps de prendre votre téléphone. Et avant que je vous donne le numéro de téléphone,
0: ça va être une place durement gagnée.
2: On peut rester sur le cinéma alors.
0: Ouais.
2: Ouais, moi il y a un morceau qui me donne envie de conquérir le monde à chaque fois que je l'écoute, c'est Les Gremlins.
1: Ah, excellent. Alors je le pré-shot hein, avant de passer le numéro de téléphone. Gremlins 1 ou 2?
2: Non, mais je te l'ai mis.
1: Ah ouais, non,
2: je... C'est le 1, c'est ouais. Gremlins Rag, même si je préfère le 2.
1: Ouais. Oui. Supreme Rage. Ok, donc je vais le donner le numéro de téléphone et vous pouvez gagner deux invites pour aller à la fameuse samedi soir pour le concert exceptionnel.
0: Patch.
1: Le Pipi Tornado qu'on voit exceptionnel.
0: Qui est complet.
1: C'est vraiment exceptionnel. Et de Modela et Benjamin qui a lieu, eh bien à vous de nous dire le jour où ça a lieu. Alors je vais vous donner tout de suite le numéro, c'est le 04 67 57 90 22. Pouf, 04 67 04 67 57 90 22. Voilà, on lance tout de suite Gremlins et appelez-nous et puis YOLO quoi.
0: C'est trop cool, cher PH.

0: Voilà, dans les films.
1: Bon, personne n'a appelé pendant le morceau. Alors je vais rappeler le numéro.
2: Bande 04.
1: Allez, appelez-nous. Je me sens seul. On se sent seul.
3: Gomme, si tu nous écoutes, appelle-nous, s'il te plaît. Tu pourras gagner 2 places.
2: Et pardon, mais si je peux me permettre, moi j'écoute RPH quand je suis en voiture, donc je vais pas prendre le téléphone, tu vois.
3: Achète-toi un kit main libre.
1: Donc 04 67. Je me suis peut-être gouré, allez voir sur internet. 57 90 22. Bon voilà, vous nous appelez, on est là quoi.
3: Gremlins. Sinon, vous venez directement à la radio.
1: Hein ?
2: Il y a de la musique.
1: Ah ouais, t'entends de la musique là ? Oh, quel œil !
2: Quel œil de l'oreille !
3: Quel œil auriculaire ! Nous disions. Ah, oh, Emmanuel Macron.
1: Oh, allez. Alors, les coups de gueule.
3: Même pas la peine
1: d'y penser. Bah là, c'est le moment où. Alors, bah là, c'est le moment des anecdotes, le moment des choses croustillantes.
3: Ok.
2: Comme ça, là, d'un coup.
1: Comme ça, d'un coup.
3: À brûle pour tour.
1: Est-ce que vous avez rencontré des gens un peu foufous cet été?
3: Mais tout le temps.
1: Tout le temps, en fait, on s'en rappelle même pas.
3: Notre vie, dès le matin.
1: Notre vie, c'est la tournée.
3: C'est la tournade.
2: À la foire, quand même.
3: C'est la tournante.
2: À la foire extraordinaire, il y avait quand même des gens bien sympas.
3: Oui.
2: Il y avait des gens à poil qui se promenaient, il y avait des gens qui avaient des looks complètement pas possibles.
3: Par rapport à notre éducation.
2: Des gens drogués, c'était cool.
3: Normaux en fait.
2: Complètement.
3: Voilà. C'était comme
2: papa. J'ai dit des gens sympas.
3: Comme papa et maman.
2: Ouais.
1: Ça avait l'air assez guédin, ouais. Ça avait l'air assez guédin.
3: Dans notre endroit.
1: Ça avait l'air assez guédin cette foire extraordinaire. J'ai entendu plein de choses. Il y avait plein de gens en bécane aussi, toute la nuit, ça partait de tous les côtés. Il y avait un petit côté Mad Max cet été pour
3: ouais.
1: Ça.
3: Ouais, Burning Man.
1: Un micro burning man. Voilà, on salue aussi Gwendy, le clown, qui faisait des mix. Excellent. Et vous avez pu voir d'autres concerts cet été quand même.
3: Excellent. Qu'est-ce qu'on a vu comme concert?
2: De voir des concerts en tant que public. L'été,
3: c'est un luxe pour nous.
2: L'été, non, c'est un peu chaud. Si au début de l'été, en juin, on est allé voir Sabaton aux arènes de Nîmes.
3: Sabaton
2: et Bloodywood.
1: Tu les vois? Qu'est-ce que c'est?
2: C'est le meilleur groupe du monde.
3: Metal symphonique. Moi j'appelle ça du metal FM.
2: Mais parce que. Non, n'importe quoi.
3: Si, c'est vrai, c'est du metal FM.
2: Non.
3: Absolument.
1: Alors qu'est-ce que c'est le metal FM?
4: C'est le metal symphonique. Il y en a qui diraient que le metal FM est au métal ce que le couteau est à la purée dans le. Metal symphonique.
1: Ouais, okay.
3: Voilà,
1: okay.
3: Metal grandiloquent.
1: Excellent ça.
3: Sur fond de.
2: Non,
3: de,
2: c'est du power metal.
3: De guerre.
2: Voilà.
1: PM. D'accord, ouais. Que vous écoutiez depuis un petit bout déjà.
2: Que moi.
1: Ouais, toi t'écoutes.
3: Par force. Mais la curiosité l'a emporté.
2: Par force, mais je t'offre la place pour l'année prochaine.
3: Absolument.
2: Je peux emmener quelqu'un d'autre, hein, si tu veux.
3: Et là, cette fois, il y aura un orchestre symphonique.
2: Ouais.
3: C'est là qu'on se rejoint.
1: Allez, ding. Il y avait les Cures aussi aux arènes de Nîmes, non?
2: Oui, mais je crois qu'on jouait le jour même des Cures. Ouais, ils ont fait 3 soirs de suite.
3: Je crois qu'il y a eu Nick Cave aussi,
2: ouais.
3: Qui a fait des échos.
2: Oh, hey, bah
3: c'est Gomme.
1: Oh, c'est Gomme. Oui, bonjour, on est en direct.
5: Ouais,
1: ah, c'est un auditeur, je l'entends pas. Ah, ça écoute. Mais oui, ça écoute. Pouah. Alors la question c'est quand est-ce que ça passe, mais vous venez de le dire, c'est pour le concert de samedi soir. Bah, vous avez
3: alors quelle est la chanteuse qu'on associe à Patti Smith qui sera programmée samedi soir?
1: Chanteuse programmée samedi soir, non, il a déjà répondu, il a gagné. Alors eh bien vous êtes super, dites-nous comment vous vous appelez, comme ça je vous cite tout de suite à la radio avant de prendre votre nom pendant les musées. Eh, c'est Guy. Voilà.
2: Guy, salut Guy. Guy.
1: Salut Guy. Ouais. Et, ouais. Bah je vais vous dire tout ça Guy, je vais vous dire tout ça. Alors attendez, restez au téléphone, on va passer un morceau et je note tout ça. Ah vous êtes super, attendez, restez là, restez connectés. Et bien voilà, merci Guy. Merci. Valeureux. Qu'est-ce qu'on va s'écouter comme morceau?
2: Bah écoute, si tu veux, je te mets un morceau de 5 minutes. Ouais, comme allez. Ça, t'as le temps de lui expliquer. Ouais. Dédicace à tous les fans de la série Supernatural, je voudrais passer le morceau de Kansas, Carry On My Son.
0: Kansas, attends, faut que je le chope.
2: Carry On When
0: Russian. Je l'ai là, hein.
2: Oui, tu l'as.
0: C'est de Slipknot.
2: Carry On Wayward Son.
0: Attends. T'en as pas un autre, c'est... Ah oui, si, je l'ai. Yes, ah, excellent.
2: Yes. Wow.
3: Guy, reste en ligne.
0: Reste avec nous,
3: oui,
0: Guy.
3: Merci pour être l'unique auditeur de cette émission. Peux-tu nous rejoindre au merchandising de Pipi Tornado avant ou après le concert, s'il te plaît? On te fera des bisous.
1: Et après Guy, un deuxième invité peut. Enfin, quelqu'un d'autre aussi peut nous appeler.
3: Absolument.
1: Il y a encore des places. Allez, on passe tout de suite à Carry On the Space.

0: On est à l'antenne.
1: Kansas City.
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0: Kansas City. Encore bravo à Guy, tu as gagné tes places pour la fameuse. Et je vous redonnerai le numéro de téléphone où vous voulez venir ce samedi soir et inviter vos amis, vos copains, vos copines à Gignac. Voilà, un événement featuring RPH, Ayou Radi et la cinquième saison. J'ai jamais vu ça. Il faut un travail exceptionnel. Il faut un travail vraiment formidable.
3: Vous avez des questions ? Est-ce que c'est parce que c'est au bord de la Meuse ou parce que c'est le barrage de la Meuse, que c'est la fameuse ?
0: Mais c'est ça qu'en fait j'aurais dû poser comme question. Mais oui, parce que la fameuse, ça se trouve au barrage de la Meuse.
3: Mais c'est pas la Meuse.
0: La Meuse. Dire, c'est par rapport à un
3: l'eau qui passe.
4: Bonjour. Déjà, on dit la Meuse parce qu'on est dans le sud.
3: La Meuse, l'Hérault, c'est l'Hérault.
0: La Meuse.
3: C'est l'Hérault, un pays cévenol, bien sûr, on se retrouve en famille avec les copains.
0: Et ça continuera en plus le dimanche soir aussi, parce que c'est le vendredi soir, Sound System, samedi soir, musique, et dimanche soir, famille.
3: Rinpoche. Avec le Dalai Lama en guest. Good. Sur quoi on est étions-nous?
0: Il reste que 7 minutes.
3: Il faut qu'on en fasse tous les jours. On appelle nul le temps de chauffer. Moi, j'appelle nul le temps de comprendre le laïus d'introduction que tu nous as fait en début d'émission. J'aimerais bien que tu le publies, d'ailleurs. Ah oui.
0: Mais vous pouvez retrouver l'émission en podcast si vous voulez la réécouter.
3: Contenu, oui.
0: Voilà, parce qu'on est chaud, c'est cette année. Je suis trop content de commencer avec vous en plus là.
3: Ah yes, nous aussi.
4: Ah mais c'est la rentrée pour toi.
0: Ouais, c'est ça.
4: Oh.
3: Oui, meilleure rentrée possible pour nous aussi.
0: Oui.
3: Coup de cœur éternel, RPH.
0: Voilà que vous retrouverez toutes les semaines. Voilà que si.
3: On pourrait faire une émission mensuelle RPPH. Où on ferait un peu la même chose mais en pire.
0: L'émission qui vise juste. t'avais dit que t'avais ramené des vinyles de copains. Est-ce qu'on peut leur dire bonjour à tous ces copains? Parce que la scène Montpellier-Rennes, elle est.
3: Shreez and Maze, c'est d'eux qu'on parle.
0: Shreez and Maze.
3: Ouais. Eric Rohner and Maze Croonster.
0: Allez.
3: Voilà, deux copains qui font du funk, qui pour moi sont l'héritage du funk à la funkadélique en France, ce qui n'est pas donné à tout le monde. Okay. Et là, j'ai envie de dire musique, mais on ne les a pas. Puisque le truc à vinyle ne marche pas.
0: Ah oui, bah sinon tu m'enverras un morceau pour la rediffusion.
3: Avec plaisir. C'est eux.
0: Voilà, parce que la scène Montpellier-Rennes survit, elle est toujours là. Malgré la sécurité. La sécurité.
3: Putain.
0: Les BPM de merde.
3: La sécurité. Limité
0: à 90, 85.
3: Ah,
0: passe à 76 BPM.
3: N'en parlons point.
0: Des enceintes, on n'entend que les guitares. Putain. Ça me dégoûte.
3: Si on faisait un petit coucou à Domi Musique, qu'on aime.
4: Oh oui.
0: Ah oui.
3: Ouais, Clermont-Lérault.
0: Allez.
3: Le pôle musical du coin. Si tu veux acheter des cordes, c'est là-bas. Si tu veux acheter quoi que ce soit, c'est là-bas.
4: Parce que les gens sont peut-être pas au courant qu'il y a un magasin de musique à Clermont-Lérault.
3: Voilà.
4: Un super magasin de musique à Clermont-Lérault. Donc voilà. Allez-y, foncez.
3: Absolument. L'âme la plus bienveillante musicale de la comté de ici.
0: Courrez-y. Ah, ça c'est cool. Voilà, pour si vous cassez vos cordes, allez là-bas. Quoi.
3: Ouais. Chance de l'avoir. Chance de t'avoir. Je sais que tu nous écoutes. Bisous, amour.
0: Oh, on t'aime. Alors on avait prévu aussi plein de morceaux pour cette émission.
3: Trop de morceaux. On a fait le tiers de la moitié des questions.
4: Oui, ouais. C'est clair. Il faut que je choisisse un morceau.
3: Qui est la chanteuse qui est associée à Patti Smith dans la soirée du samedi du festival La Fameuse? Les 11, 12, 13 septembre 2026 en mi-cellaire en Vendémiaire de 12.
0: Parce que je vais quand même redonner le numéro avant de clôturer. Mais voilà, c'est le moment de la fin aussi là. Comment vous voulez clôturer tout ça?
4: On veut pas clôturer,
0: on veut pas finir, on veut pas terminer.
3: Moi j'avais trop de trucs à dire. Il faut appuyer sur les boutons, il faut faire une émission, une mensuelle. Une mensualité. 50 euros par mois.
0: 50 euros par mois. La pure chaîne. RPPH, on est là. Voilà, l'émission qui n'a pas peur de salir.
3: Et de mousser.
0: Mousse.
3: C'est pas possible.
0: Bah où est-ce qu'on peut retrouver vos albums et tout là?
4: Bah faut venir nous voir hein, en concert et
3: tout
4: on
3: simplement
4: vous les donne. Enfin,
3: au stand, on va pas dire merchandising, on a marre. Au stand avant le concert, pendant le concert, après le concert. C'est le meilleur moment. Et il y a les cassettes.
0: Voilà, superbe cassette. On rappelle le nom du nouvel, enfin du EP, de votre dernier EP plutôt.
4: Santa Cantina. Ouais, ça fait de l'effet.
0: Santa. Voilà, allez découvrir, allez
3: oui,
0: redécouvrir, redécouvrir.
3: Et les plateformes et tout ça, mais ça, on s'en doute.
4: Oui.
0: On s'en doute.
3: Voilà.
0: C'est pas cool les plateformes.
3: Dernier.
0: Bah moi aussi je vous embrasse
3: trop tôt
0: par quoi vous voulez éclore l'émission pour la petite minute qui va nous rester
3: éclore l'émission
4: s'il nous reste une minute je peux te proposer un morceau de Danny Elfman. Oui, le mec a 70 balais, il fait une tournée là de rockstar et il est incroyable, donc c'est Monkey on the Loose et Monkey, comme on aime beaucoup les singes, voilà, clôture là-dessus.
3: Voilà, la clôture raccord
4: oui.
3: S'il en est.
0: C'est clair. Bah, je vous adore, hein, ça m'a aimé loin.
3: Mais nous aussi, tellement. Et nous vous adorons, chère auditorice, qui est avec nous en ce moment même.
4: Merci à notre auditeur, Guy.
3: Et merci à Guy.
0: Merci, Guy. On t'adore. Merci, Guy. C'est déjà lancé, le rappel. Il reste une minute, voilà, on va être coupé par les infos. La guerre, tout ça. On se retrouve la semaine prochaine. On est à la fameuse, voilà, aussi, ce week-end. Vendredi, samedi, dimanche.

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0: On n'a pas le temps d'en profiter. On n'a pas le temps d'apprendre à ouvrir une portière d'une voiture. Quand on achète un autre modèle, la portière s'ouvre plus de la même façon.
1: Le citoyen est traité comme un débile et il est content d'être traité comme un débile.
0: Il y avait un livre du temps de Montaigne, la Boétie, traité de la servitude volontaire. Ils aiment être l'esclave. Effectivement, c'est moins dur physiquement d'être l'esclave d'un portable que de Staline ou de Hitler. Si ça leur plaît, mais il ne faut pas qu'ils se plaignent. Il ne faut pas vous plaindre, c'est toi qui as voulu ça.

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0: Papy Boule, comment tu fais pour les appeler les poules?
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0: Il est 2 heures à Maastricht et 20 heures à La Havane.
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